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Bonsoir, bonsoir. Vous êtes sur les ondes de CISM 89,3 FM, La Marge. Je m'appelle Julien Boutillier. Je vous accueille à notre 83e épisode de OK Doomer, votre rendez-vous hebdomadaire, n'est-ce pas, avec le spleen, le gloom, le doom, la mélancolie, etc., etc. On ouvrait ça de façon très tempétueuse, n'est-ce pas? Ce soir avec Tupelo de Nick Cave and the Bad Seeds, évidemment la pièce qui ouvre leur très bon album de 85, The Firstborn is Dead. Pourquoi The Firstborn is Dead? Le titre de l'album et la chanson qu'on vient d'écouter, ça fait référence à Elvis Presley, mais plus précisément aux frères jumeaux de Elvis Presley. Alors, pour ceux qui ne seraient pas exactement Elvis Presley au fil dans l'audience, Elvis Presley est né le 8 janvier 1935, donc 50 ans avant la chanson de Nick Cave. Il est né dans la ville, justement, de Tupelo, en fait, à pratiquement un village à cette époque-là. Et Elvis, c'est un détail que je vois rarement mentionner, mais quand il est né, il y avait un frère jumeau qui, lui, était mort-né. Son frère jumeau s'appelait Jesse Garon. Il est né apparemment 35 minutes avant Elvis. Et donc voilà, The Firstborn is Dead, ce qui nous donne cette chanson de Nick Cave and the Bad Seeds, qui incorpore aussi des références au blues, je crois. Il me semble que, si je me rappelle bien, les premiers couplets sont inspirés par Muddy Waters, si je me rappelle bien. Maintenant, bien ce soir, comme je l'ai annoncé sur Facebook, on va avoir un peu tout des classiques des années 80, des deep cuts, du cold wave, du post-punk, du gut rock. On va avoir un très beau programme. Ça va être à la fois de la musique récente et de la musique moins récente. Et on va commencer par la musique moins récente, avec justement une autre paire de jumeaux, deux jumeaux vivants cette fois. Par contre, Michael Aston et Jay Aston, peut-être pas des noms qui vous sont très familiers, c'est les deux jumeaux derrière le groupe Jean Loves Jezebel. Et ça, c'est un très gros de groupe qui a commencé comme un groupe un peu cette tendance rock gothique, qui a, bon, disons-le franchement, un peu surfé sur la popularité de groupes comme Bauhaus et The Cure avant d'avoir un son peut-être un peu plus new wave par la suite. Très ironiquement, les deux frères jumeaux se sont en tout cas brouillés vers, je crois, dans les années 90 et ont formé essentiellement deux incarnations de Gene Loves Jezebel qui existent encore de façon plus ou moins active à ce jour. Comme je disais, un groupe avec la réputation un peu mitigée, je dois admettre, je ne peux pas être fan de tous leurs albums, mais cependant, je crois que leur première sortie ont un petit charme un peu grand guignol, assez charmant, et justement, on va écouter la première de leur sortie, Shaving My Neck. C'est leur premier single, à moins que je fasse erreur, qui est sorti en 1982. On va suivre ça ensuite avec Bauhaus et Killing Joke sur les ondes de la marge. Bonne écoute.

C'était Bloodsport de Killing Joke. Vous êtes sur les ondes de CISM 89,3 FM, La Marge, et vous écoutez évidemment Hockey Doomer. Cette chanson, donc, elle nous vient du tout premier album de Killing Joke, une des rares chansons, mais en fait, moi, je trouve pas rare, mais une des chansons instrumentales de Killing Joke. Le groupe, évidemment, son chanteur très spécial. Moi, j'ai toujours trouvé qu'il y avait un petit air de Alice Cooper, mais l'Alice Cooper britannique. Bref, le chanteur jazz Coleman. Encore une fois, je l'ai dit des milliers de fois à l'émission, mais cet album de Killing Joke, leur premier album homonyme de 80... 10 sur 10, aucune note, etc., etc. Juste avant, c'était Bauhaus, oui, les légendaires Bauhaus, avec une pièce appelée Honeymoon Croon de l'album de 83, Burning from the Inside. Un album, peut-être l'album... Non, je voudrais dire album mal aimé du groupe parce qu'il y a beaucoup de chansons dessus qui sont des classiques, mais c'est un peu un album qui vient conclure leur première incarnation, du moins. Et une histoire que j'ai toujours beaucoup aimée avec cet album, que j'ai souvent lu, là, en tout cas, je sais pas à quel point ça a été exagéré depuis comme symbole la déchéance du groupe, mais l'histoire, donc, qui circule beaucoup, c'est que Peter Murphy, chanteur de Bauhaus, donc, avant l'enregistrement de l'album, est tombé très malade, et il y en a même des versions qui disent que c'est une maladie qui aurait mis sa vie en danger. Et les autres membres du groupe, dans un formidable élan de solidarité, ont commencé à enregistrer l'album sans lui. Et donc, il y a deux chansons sur l'album où c'est les autres membres du groupe qui chantent, ce qui semble un peu annoncer, disons, la dynamique que le groupe vivait à ce moment-là. Et effectivement, l'album a été le dernier du groupe avant un moment. Mais un album, je crois qu'il y a un petit qui ça paraît un peu que ça a été enregistré de façon patchwork, mais des chansons très sympathiques dessus, comme celle-là, Honeymoon Croon. Et en début de blog, bien sûr, on avait Gene Loves Jezebel avec leur premier single Shaving My Neck. On continue en Angleterre, en fait, du moins pour la prochaine chanson. On va aller à nos amis Gang of Four, un autre album, là je parlais de Killing Joke, un album classique. On va rester encore dans les classiques. On va écouter la pièce qui ouvre l'album de 79, Entertainment, L'éther, une chanson qui fait référence de façon très directe à la torture à la prison d'Irlande du Nord de Long Kesh. Histoire très compliquée dans laquelle je ne vais pas me lancer pour l'instant, mais une chanson en tout cas très forte, surtout dans son utilisation des paroles en duo qui se répondent. En tout cas, je vous laisse découvrir. Si vous ne la connaissez pas déjà, c'est très bon. Et on suit avec Minutemen et Big Black sur les ondes de la marge. Bonne écoute.

C'était Bad Houses de Big Black. Vous êtes sur les ondes de CISM 89,3 FM parce que oui, c'est pas sûr c'est quoi que vous allez entendre des chansons comme ça, n'est-ce pas? Alors, cette chanson Big Black, nous l'ont fait découvrir sur leur album Atomizer. Big Black, pour ceux qui les connaissent pas, c'était un des premiers projets, disons, d'envergure du musicien producteur américain Steve Albini. Quoique là, j'ai dit producteur et je me rappelle bien, il détestait le terme producteur. Je pense qu'il préférait être décrit comme un ingénieur, là, vu que c'est ça qu'il faisait. Il enregistrait les albums pour des groupes, des tonnes de groupes qui seraient trop longs à énumérer ici. J'aime beaucoup Atomizer et l'album subséquent poétiquement appelé Songs About Fucking. Deux albums absolument cauchemardesques dans leur ton et leur contenu, donc des albums très près de mon cœur. Juste avant, on avait Minutemen avec The Glory of Men de leur très disons copieux et épique album Double Nickels on the Dime, et finalement début de bloc Gang of Four avec Heather de Entertainment. Pour notre prochain bloc, on va se diriger vers la France, vers ce qu'on appelait bon à l'époque Cold Wave, enfin post-punk d'origine franco-belge, si vous préférez, on peut appeler ça comme ça. On va écouter un groupe que j'ai découvert cette semaine, un peu comme ça, en faisant des petites recherches. C'est toujours de trouver de la nouvelle musique à vous faire découvrir. Et je suis tombé sur ce petit groupe français sur lequel, honnêtement, j'ai pas trouvé énormément d'informations. Un groupe français qui s'appelait Décade ou Decades, là, c'est pas tout à fait clair, même si c'était censé être prononcé avec un accent anglais ou non, Decade ou Decades. En tout cas, j'ai juste sur Discogs, je l'ai vu avec l'accent, même si, bon, techniquement, Decades en français, c'est décennies. Comme beaucoup de petits groupes qui émergeaient comme ça dans les années 80-90, ils ont sorti un album, première donnée, en 87, et un EP, Le jour se lève, en 92, et après, ils ont disparu de la circulation, comme on dit. J'ai écouté le EP Le jour se lève, et j'ai trouvé ça très bien, et j'avais envie donc de vous partager la pièce Sauvagerie qui nous vient de ce EP, et on va suivre après avec les, disons, un peu plus connus, Little Nemo et Asylum Party, eux aussi de la scène française. Bonne écoute.

De retour sur les ondes de la marche, 89,3 FM, c'était Julia de Asylum Party. Ça vient de leur premier EP, Picture One, sorti en 88. Juste avant, c'était Little Nemo avec New Flood de l'album Sounds in the Attic, qui était sorti un an après, en 89. Et en début de bloc, finalement, on avait Decades avec Sauvagerie. Je sais pas pour Decades, mais... parce que, comme je disais, le groupe, à peu près pas d'informations existent dessus, mais Asylum Party et Little Nemo, c'est souvent associé à ce qu'on appelait à l'époque le mouvement Touching Pop, un terme que j'ai jamais entendu utiliser en dehors de ce contexte très précis, de ces groupes très précis, mais je trouve l'étiquette, après tout, assez charmante. On arrive déjà à la fin de la première heure d'émission pour se dire au revoir avant un bref bloc publicitaire et notre deuxième heure d'émission. Une autre découverte, un groupe de Ontario, de la belle ville de Kitchener, en Ontario, On an April March, à ne pas confondre évidemment avec l'artiste-compositeur April March, c'est très différent, An April March, donc, de Kitchener, Ontario, un groupe qui a existé de 89 à 99. On va écouter la pièce Memory de leur premier album, Impatience, sorti en 93. C'est assez intéressant, c'est un peu, ça fait partie de ces groupes qui partaient des bases posées par Cocteau Twins pour se diriger lentement mais sûrement vers ce qu'on allait éventuellement appeler le shoegaze. Très, très, très belle découverte de la semaine. Je vous laisse découvrir et donc après, bref pause et on se retrouve pour encore plus de Doom and Gloom sur les ondes de la marche.

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C'était Seat de Chelsea Wolf. Vous êtes sur les ondes de CISM 89,3 FM, La Marge, et je vous accueille pour une deuxième heure de Hockey Doomer sur nos ondes. À l'instant, donc, cette pièce de Chelsea Wolf, c'est une pièce de son 9e album The Dark qui sortait aujourd'hui. Et oui, aujourd'hui, il sortait aujourd'hui sur Loma Vista. Et je dois admettre que donc j'ai écouté les singles qui ont précédé l'album, mais j'ai pas encore eu le temps d'écouter l'album au complet d'une traite. J'ai été, comme on dit, un peu en transit aujourd'hui et je n'ai pas trouvé le temps de m'asseoir avec cet album, mais je vais le faire évidemment dans les prochains jours et je pourrai sans doute vous donner un compte rendu un peu plus complet, mais en tout cas semble assez intéressant comme album, en tout cas de la musique qu'on a entendu évidemment, mais aussi de tous les noms qui sont associés à l'album, notamment des noms qui sont familiers, donc Ben Chisholm entre autres, qui est encore là pour la production, la composition, les instruments, mais aussi des invités comme Robin Fink, Matt Chamberlain, qui à ma connaissance n'avait jamais collaboré avec Chelsea Wolf avant, donc j'ai hâte de découvrir ce que cet album nous réserve. Maintenant, bien, pour le prochain bloc, on reste dans les sorties récentes, dans les nouveautés. On va écouter cette fois Aurore Vacui avec leur single A Sunny Day. Ça vient de leur album Shadow Sanctuary, qui est sorti le 7 août sur Artifact. Nouvel album, donc, de ce groupe de death rock, post-punk, goth rock de Bologne, en Italie, une ville que j'ai eu le plaisir de visiter il y a quelques semaines. Malheureusement, j'ai pas pu les attraper en concert là-bas. Ça aurait été le fun, mais bon. Et on va suivre ensuite avec Past Self et French Police, avec des nouvelles sorties de ces groupes-là également. Bonne écoute.

French Police avec Reptile. Vous êtes sur les ondes de CISM 89.3 FM et vous écoutez Hockey Doomer. French Police, donc groupe de Chicago, on les a entendus à quelques reprises à l'émission. Nouveauté les concernant, apparemment ils viennent de signer un contrat avec le fameux label Interscope. En fait, cette chanson que vous venez d'écouter, c'est leur première sortie sur Interscope. Ça veut donc dire qu'ils sont maintenant des label mates, entre guillemets, avec U2, Billie Eilish, Snoop Dogg aussi, je crois, Eminem. En tout cas, j'ai un peu perdu le fil de qui est et qui n'est plus sur Interscope depuis les dernières années, mais je présume que ça va leur donner sans doute un peu plus de budget, ne serait-ce que pour les vidéoclips à venir. D'ailleurs, French Police, si vous voulez les revoir à Montréal, c'était passé l'année passée, eh bien, ils sont de retour en septembre, le 13 septembre au Foufoune électrique, et grosse nouveauté, il va y avoir un drummer cette fois, ce ne sera plus la drum machine comme la dernière fois. J'imagine que c'est ça qui se passe quand tu signes avec Interscope, soudainement tu peux te permettre d'avoir un batteur sur tes tournées. Juste avant ça, on avait un groupe très bon, mais qui est malheureusement pas encore avec un contrat avec Interscope. C'était Past Self, le groupe de K-Got, du gothique coréen de Las Vegas, la dernière place où j'imaginerais un groupe de K-Got. On écoutait leur nouvelle pièce, Jemul. Et en début de bloc, finalement, c'était Aurore Vacui avec A Sunny Day. Maintenant, pour notre prochain bloc, on retourne en France avec un autre groupe que j'aime bien, Varsovie. On va écouter la pièce État civil, qui est la pièce titre en fait de leur tout premier album qui est sorti en 2009. Donc déjà, il y a un moment déjà pour ce groupe de Grenoble. Je mentionne d'ailleurs que là on écoute, bon, premier album de Varsovie, mais un nouvel album est à nos portes. Note pour plus tard qui va sortir le 16 octobre sur Icy Cold Records. Alors, on se replonge dans le « early » entre guillemets Varsovie de 2009 avec État civil, mais vous allez voir, si vous avez aimé leur sortie récente, je dirais que ce premier album est tout aussi bon. Très, très bon album que j'écoutais pour la première fois d'ailleurs cette semaine. J'avais écouté beaucoup donc leur sortie récente, mais celui-là particulièrement, j'avais pas encore porté mon attention sur lui. Grave, grave erreur. Je vous laisse découvrir ça. Ensuite, ça va être Frustration et Basse Fidélité. Bonne écoute.

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C'était Trahison de basse fidélité. Vous nous écoutez sur CISM 89.3 FM et c'est Hockey Doomer, le rendez-vous Doom and Gloom hebdomadaire de CISM. Basse fidélité, donc, projet de La Magistère en France. C'est un tout nouvel EP qu'il nous propose. Vous êtes ici, sorti le 9 août dernier. Trahison. Très bon titre de chanson, comme toujours. Juste avant ça, on avait Frustration. Là, j'ai Frustration, je me le permets, parce qu'il chante, à ma connaissance, toujours en anglais. Donc, Frustration, avec un accent anglais. Vétéran de la scène post-punk française, après tout, ils sont formés en 2002. Donc, il y a quand même un moment déjà. En fait, ils ont été un des premiers, si ce n'est le premier groupe, à signer avec Born Bad Records, un label qui est maintenant... je ne vais pas dire légendaire, mais disons la réputation n'est plus à faire dans la scène post-punk française. Ils ont d'ailleurs partagé, je voyais ça, la scène avec Public Image Limited en 2023. Ils ont ouvert pour eux un très bon match, à mon avis. Et finalement, en début de bloc, c'était État civil de Varsovie, la pièce-titre de leur album de 2009, leur tout premier album. Maintenant, pour notre prochain bloc, on va légèrement changer de ton, mais on va aller vers un groupe qu'on n'avait pas encore passé à l'émission et que j'avais toujours envie de passer, mais dont je trouvais pas le moment ou disons, la façon de bien les insérer dans le programme d'une soirée. C'est Dirty Column, un groupe qui s'est formé à Manchester en 78. Et donc, pour vous faire un peu le portrait, c'est pour ceux qui ne seraient pas familiers avec de Dirty Column, c'est un groupe qui faisait parler de ce que je pourrais appeler, disons, le crew de Factory Records. C'était un des premiers groupes à signer sur Factory Records avec, entre autres, bon, Joy Division, New Order et tout ce qui a suivi sur Factory Records. Ils étaient inspirés, donc, par le post-punk qui était très en vogue à ce moment-là en Angleterre, mais contrairement à donc beaucoup des autres groupes post-punk qui, eux, allaient vers les atmosphères froides, etc., qu'on connaît très bien, OK Doomer, Dirty Column, il y avait ce petit côté art-rock, post-rock, et même un peu jazzy dans leur composition, qui était donc, disons, la version peut-être un peu plus lumineuse de ce qu'on fait entendre, disons, sur un album de Joy Division. Et ça, c'est en particulier dû à la guitare de Vinnie Riley, qui est, disons, le cerveau derrière le groupe, si je peux m'exprimer ainsi. Un joueur de guitare assez unique et qui, donc, à l'époque, peut-être un peu passé à l'oubli dans les années 90, malheureusement, mais qui a été redécouvert dans les dernières années avec beaucoup d'artistes contemporains comme Frank Ocean qui disent avoir admiré sa musique. Et même, je lisais que récemment, il y avait eu un hommage qui lui avait été fait, organisé par Harry Styles au Meltdown Festival de 2026. Alors, comme quoi... Donc, le groupe a été redécouvert dans les dernières années. Et donc, le groupe s'est jamais séparé. Vinnie Riley a continué à faire de la musique, mais en 2010, il a fait une crise cardiaque qui lui a enlevé beaucoup de sensations dans ses mains. Et à l'époque, il était très incertain de pouvoir continuer à faire de la musique parce qu'il disait, tu sais, je peux plus bouger mes doigts comme avant sur la guitare. Ça fonctionne plus. Je peux plus composer comme avant. Mais finalement, par la bonne fortune qui a été la sienne et probablement aussi beaucoup d'efforts, beaucoup de travail, il a réussi à lentement mais sûrement réapprendre à jouer de son instrument, sans doute pas comme avant, mais à un niveau qu'il trouvait satisfaisant. Et à partir de 2017, il a commencé à travailler sur un nouvel album qui est sorti cette année, Renaissance, où on le retrouve avec les collaborateurs Bruce Mitchell et Keir Stewart. Et je vais pas trop m'étendre, le temps file, mais un album, j'ai un bon barème pour moi pour savoir qu'un album fait son effet, c'est quand je suis capable de le réécouter 2-3 fois de suite dans la même journée. Et c'est ce genre d'album, c'est à la fois très fragile, très beau, très touchant. Et je vous propose donc d'écouter deux chansons de cet album que j'espère que je vous ai bien vendu. On va écouter Your Shadow at Morning et Scammer de cet album Renaissance. Donc, je vous recommande très chaudement. Et ensuite, on va finir le bloc avec une pièce de Cédric Lavoie.
sur les ondes de la marge. Donc, bonne écoute.

de retour sur les ondes de la marche chez ISM. Vous écoutiez à l'instant la pièce « À amis verse le vin » de Cédric Lavoie. C'est une chanson d'ailleurs dont la découverte, je la dois à l'émission de mon collègue sur les ondes de la marche, « Les garçons pleurent » aussi, Julien Roche, les lundis 19h, une émission que je vous recommande fortement. Cette pièce, donc, elle fait partie d'un album appelé « Archives » où Cédric Lavoie, donc, a pris des enregistrements d'archives, donc de collections de folkloristes, de différentes chansons et airs instrumentaux qui ont été enregistrés dans les années 40-50. Et il a mis donc sa propre musique par-dessus pour qu'il mélange avec les pièces. Et ça donne un résultat très beau, comme ce que vous venez d'entendre. Si vous vous questionnez sur la voix, c'était celle d'un certain Édouard Sans Chagrin de 76 ans. C'est une archive qui a été collectée par Luc Lacourcière en 1946 à Laval et donc sur laquelle on a cette nouvelle composition instrumentale qui, je crois, se marie très bien avec la voix de M. Sans Chagrin. Une très belle pièce, vraiment. Et on arrive déjà à la fin du programme pour ce soir sur les ondes de CISM pour Hockey Doomer, mais le mix électro live va suivre dans quelques instants, alors je vous invite à rester. Une dernière chanson avant d'aller dormir ou avant d'aller écouter le mix électro. C'est une chanson que, bien, exceptionnellement, bien, pas exceptionnellement, mais ce soir, cette chanson-là, je la dédie à ma grand-mère. Je vais pas vous faire le contexte parce que c'est pas OK Confession, mais je pense beaucoup à ma grand-mère en ce moment. Je précise d'emblée qu'elle aurait détesté 99% du programme de ce soir parce qu'elle aurait préféré que l'émission soit Hockey Western, mais c'est pas grave, je l'aime beaucoup quand même. Et je vais lui dédier donc cette dernière chanson qui s'appelle très à propos Spokojna Noch du groupe soviétique Kino. Évidemment, Spokojna Noch en russe, ça veut dire bonne nuit. Alors, c'est ce que je vous dis à vous. Bonne nuit. C'est ce que je dis à ma grand-mère, bonne nuit. C'est ce que je dis à tout le monde qui nous écoute, à tout le monde sur la Terre, vraiment bonne nuit si c'est l'heure de dormir. Et moi, je vous dis évidemment à la semaine prochaine, page Facebook, Hockey Doomer, email, hockeydoomer.csm@gmail.com, etc., etc., message publicitaire d'usage, et donc, bref pub, kino, bref pub, et on se retrouve la semaine prochaine. Et en attendant, il y a le mix électro pour votre fin de soirée. Bonne soirée.

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9: Bon vendredi, bienvenue à CISM sur les ondes de la marge. Mix électro spécial ce soir, on dédie une heure à la programmation du Festival MuTech Montréal qui se déroulera la semaine prochaine. Ça va se dérouler du 25 au 30 août. Mathieu Aubre avec vous, DJ Emma, pour une heure de musique. On va explorer un peu la programmation. On va aller voir différents artistes de cette programmation 2026 du festival. On va se promener entre les styles, un peu de house expérimental, un peu de techno minimal, un peu de rhythm également. Si vous voulez découvrir la programmation de MuTech dans son ensemble, c'est assez simple. montréal.mutech.org pour retrouver toute la programmation, la liste des artistes qui feront partie de ce festival. Vous pouvez aussi voir quels spectacles sont payants et quels spectacles sont gratuits parce qu'il y aura le Village numérique à la Place des Arts qui sera gratuit comme à l'habitude. Et sinon, pour trouver la liste complète des artistes que je vous diffuse ce soir, parce que je vous reparlerai pas, on va s'en aller en musique, on va profiter de ce mix électro. C'est au CISM893.ca que ça se passe. Vous trouvez la page du mix électro et vous aurez la liste complète des artistes que l'on se diffuse. On va quand même commencer ça, je vous le dis, avec Finesse, la pièce Love and Frame Insects, tirée de son album Mosaïque. Finesse qui sera en entrevue à l'émission Symbiose ce dimanche. Et sinon, si vous voulez en apprendre plus sur MuTech, il y aura également une carte cadeau animée par Rachel de l'émission Yaraï qui sera présentée dimanche prochain. Mais là, je me tais. On s'en va en musique à l'instant. Bon mix électro.

0: Merci d'avoir été à l'écoute de ce mix électro édition spéciale Mutech Montréal 2026. Je vous rappelle, pour trouver l'entièreté de la programmation du festival, c'est montréal.mutech.org. DJ Emma au micro, Mathieu Aube, je vous remercie d'avoir été à l'écoute. Puis je vous laisse au bon soin de DJ Pocaille avec son émission Rave de nuit sur les ondes de CISM.
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Il est minuit, c'est l'heure de rêve de nuit, comme à chaque vendredi. Si vous n'étiez pas au courant, c'est Mutec. Dans une semaine, ça commence mercredi prochain, je pense, 26 août. Moi, je vais être là. Je vous invite aussi. Je n'ai pas de billets à faire tirer ou quoi que ce soit. Mais allez voir l'horaire. J'ai une playlist Spotify, par contre, sur ravedenu.com. Le premier lien, c'est une playlist Spotify avec les artistes que j'ai remarqués. Là, qui, c'était du bon stock. Fait que Mutec, la semaine prochaine. Ce soir, c'est Rave de nuit. On commence avec la pièce What's the Girl to Do de Love Struck. Bonne écoute sur les ondes de CISM 89.3 FM.

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Je vous souhaite un excellent Rêve de nuit. Ça finit à 1h. Rêve de nuit, c'est vendredi minuit chaque semaine sur les ondes de CISM. Je vais dire une autre fois Rêve de nuit, puis je vous laisse avec la musique. Rêve de nuit!

0: Hey, c'est tout pour Rêve de nuit. Merci d'avoir été là. N'oubliez pas, la semaine prochaine, Mutech. Sinon, j'ai l'émission encore vendredi prochain, minuit. Je vous souhaite un excellent week-end sur les ondes de CISM.
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2: Vous êtes à l'écoute du 120e parallèle sur les ondes de CISM 89.3 à la marge. Donc, pour la prochaine heure, je vous ferai découvrir différentes pièces, en commençant ici par le morceau You Retreat in Space and Time de Boards of Canada. C'est paru tout récemment sur leur album Inferno, donc ça faisait plusieurs années qu'ils n'avaient pas publié d'album. C'est encore dans les mêmes, vraiment dans les mêmes sonorités que ce qu'ils ont fait auparavant. Puis on va suivre après avec un morceau qui est paru en 2010. Ce sera Send and Receive, le remix de Chachi Jones, et la pièce originale est de Tycho.

Toujours à l'écoute du 120e parallèle sur les ondes de CISM 89.3 à la marge. On vient d'entendre un morceau de l'artiste The Beloved. C'était A Dream Within a Dream. Et en ce moment, on écoute Dust to Dawn des artistes locaux Gene Tellem et Gabri.

Et on s'approche déjà de la fin pour le 120e parallèle en ce dimanche après-midi. J'espère encore une fois que vous avez apprécié notre programmation musicale. Donc le morceau qu'on vient juste d'entendre avant, c'était un morceau de l'artiste montréalais Dusty One. C'est intitulé The Flight. Et on écoute en ce moment un remix de la pièce Starlight de l'artiste Model 500. C'est le mix de Sean Densons.

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Bonjour tout le monde, bienvenue au Rebelles Soniques en ce vendredi 21 août 2026. Annie Calamian qui est avec vous jusqu'à 18h avec le meilleur de la créativité musicale féminine. J'espère que vous avez passé une belle semaine, que vous allez bien, que vous êtes aussi excitée que moi avec les sorties d'albums de la rentrée. J'en parlais avec mon copain cette semaine. On commençait tranquillement à se dire, bon, c'est quoi qui sort? C'est quoi qui nous a marqué au début de l'année? Puis là, on commençait à nommer tous les albums vraiment super excitants qui s'en viennent cet automne. Puis là, je me disais, mon Dieu, mon top de l'année va être complètement bouleversé entre août et fin août et fin octobre. Mais c'est pour le mieux, je pense. C'est toujours le fun d'en avoir énormément à se mettre dans les oreilles. On voit qu'on est vraiment dans une bonne année musicale. Ce qui nous attend au courant de ces deux prochaines heures d'émission, donc, c'est une foule de nouveautés, notamment du Squirrel Flower, Noia, on va écouter Karen y los Remedios, qui est un band du Mexique vraiment très cool. Nouveauté de Fine Food Market. On va aussi avoir en deuxième heure d'émission du Lael Neal, qui va sortir un nouveau disque bientôt. On va écouter La Sécurité, juste pour avoir du fun. Le band coréen Sailor Honeymoon, très bon nom de band d'ailleurs. Nina Winderlind, qui est une des filles de The New Eves, le band britannique qui a sorti un album en début d'année. C'est parti un projet solo qui est vraiment très bien. Le nouveau Rhapsody qui est sorti aujourd'hui, le nouveau Chunk, qui est la rappeuse montréalaise. Francisca Valenzuela aussi, que j'ai découvert tout récemment. Ça, c'est plus pour vers la fin de l'émission. Bref, restez là. On va avoir beaucoup de plaisir et on va écouter plein de bonne musique durant ces deux heures. Je vous rappelle que l'émission est enregistrée en direct des studios de CISM, que vous pouvez retrouver la liste des chansons jouées sur le CISM93.ca. Et à cet endroit, vous pouvez aussi écouter les émissions en direct et en différé. Et que vous pouvez me rejoindre au 514-343-CISM pendant l'émission ou rebellesonic@hotmail.ca le reste du temps. Et voilà! Tout ça est bien dit, vous êtes prêts? Alors, on va commencer bien local avec Marie-Neige, qui était sur le palmarès cette année. Elle a sorti deux singles et elle nous revient avec celui-là qui s'appelle « Maintenant ». C'est sorti aujourd'hui. Une chanson folk assez lente. On commence tranquille. Et juste avant ça, on va aller écouter un nouvel extrait de l'album de Sophia Bell, « When the Cows Come Home ». Ça va suivre « Anxious Avoidant », qui était paru en 2023. La sortie d'album est prévue pour le 7 mai 2027. On est rendu là. On est rendu à annoncer le printemps 2027. Donc, When the Cows Come Home, on va écouter le titre Mood Ring, qui est tout douce, qui est très printanière aussi. Ça fait très chant de... On se promène dans les prés, dans les fleurs sauvages. C'est un peu de même que je filais quand j'écoutais la chanson. Alors voilà, Sophia Bell d'abord, Marie-Neige ensuite. Et vous écoutez Les Rebelles Soniques jusqu'à 18h sur CISM.

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Sur les ondes de CISM, on vient d'entendre Squirrel Flower. C'est le projet de Ella O'Connor Williams. Elle vient de Boston. Elle a quand même roulé sa bosse longtemps dans les scènes alternatives du Massachusetts avant d'émerger, disons, tournant de la décennie 2010. Elle faisait surtout de la dream pop et elle est encore là-dedans, un peu plus indie rock maintenant, mais quand même. Elle vient de sortir son 5e opus, Say a Prayer to the Gods of Getting Going. Son 5e, donc, et on écoutait le titre Surfing USA, qui a absolument rien à voir avec la chanson des Beach Boys. Et elle sera de passage à Montréal, en plus, dans le cadre de Pop, le 25 septembre prochain, au Rialto. Juste avant, on écoutait la toujours magnifique Ariel Soucy. Jamais tannée d'écouter ses albums, ses tunes. Autant, il n'y a rien que je ne suis pas que l'album Passage, qui est paru plus tôt cette année. On écoutait Nid de vie. Elle est en tournée en ce moment. Si jamais vous prenez des vacances, vous devriez être capable de la pogner en région. Le 4 septembre, elle est au FME. Ensuite, elle va aller aux Îles-de-la-Madeleine. Elle va se promener un petit peu avant de rentrer à Montréal pour faire une petite série de shows de type Noël folk. Donc, on n'est pas rendu là, là. On est juste à peine passé le Noël du campeur. Mais elle fera donc un Noël folk le 4 et le 11 décembre à Montréal. Un au Théâtre Outremont et un à la salle Pauline Julien. Je pense au cégep Gérald Godin, si je ne m'abuse. Donc, voilà. Ce sera pour l'attraper, c'est Noël folk, c'est toujours magnifique. Mais bon, on va reparler de Noël plus tard. On va poursuivre, on va aller écouter un peu de R&B qui va se diriger vers plus des musiques électroniques dans la prochaine section de l'émission. On va aller écouter La Bronze, que j'aime tellement. Très contente de savoir qu'elle sort un nouveau disque, la Festinatech, le 16 octobre prochain. On va écouter l'excellente chanson L'amour enterré vivant. Et il n'y a pas encore de date de lancement, pas encore de date de tournée pour soutenir la parution de cet album-là, mais on sait que ça s'en vient, alors je vais suivre ça pour vous et très certaine là, que CISM un peu partout à travers la grille, on va suivre ça également. Ce sera suivi de Maureen, ça fait longtemps que je vais vous passer ça. Maureen, c'est une artiste martiniquaise qui a émergé dans les Caraïbes francophones et en Europe au courant, disons, des 2-3 dernières années. Elle chante en créole et en français. Et à quelques égards, des fois en anglais. On va écouter un extrait de l'album Queen, la version bonus, mais l'album Queen qui est paru l'an passé, en 2025. Donc, c'est surtout une chanteuse de dancehall et de chata. La chata, S-H-A-T-T-A, c'est un genre musical qui est principalement présent dans les Antilles françaises, donc en Martinique, en Guadeloupe. Elle s'inspire aussi de la chata ghanéenne. Donc, on est dans un dancehall afrobeat, mais très caribéen, antillais. Alors, donc c'est vraiment une artiste en ascension actuellement. Et on va écouter le titre « Mon C ». Attention, « Mon C ne t'appartient pas ». Si vous aimez Aya Nakamura, ça devrait pas mal vous parler, cet artiste. Mais pour tout de suite, on y va avec La Bronze, l'amour enterré vivant. Vous écoutez Les Rebelles Soniques jusqu'à 18h.

Mais quel banger! À chaque fois, j'ai goût de puncher dans le vide quand j'écoute cette tune-là. Et c'est un extrait de C'est parti, le nouvel album de Lydia Kepinski qui sort le 25 septembre prochain. On écoutait, bien sûr, à l'extérieur. Et elle sera à Montréal en show au Club Soda le 28 novembre. Alors, ce sera l'occasion d'aller puncher dans le vide en écoutant les tunes en direct, en spectacle. C'est comme, c'est une tune de mosh pit, mais de mosh pit de dance floor électro. Bref. J'ai hâte. Juste avant, c'était Noia. Noia, c'est Gisela Fula Silvestre. C'est une artiste de Barcelone qui vit à New York depuis quand même quelques années. Elle est compositrice pour le cinéma, la télé principalement. Elle est designer sonore également et elle sort la musique sous son propre nom et sous le pseudonyme Noia. Vous vous souviendrez peut-être d'un album que j'avais fait jouer quand même en 2023, pas mal, s'appelait Gisela, son prénom. Elle est dans la dream pop, un petit peu éthérée, vaporeuse. Et là, elle a sorti une tune un peu plus électro qui s'appelle As Per My Last Email. Alors, shout out à toutes les personnes qui travaillent dans un bureau. On va poursuivre avec notre album classique de la semaine. Et cette semaine, j'ai décidé de visiter la canto-pop, donc la pop cantonaise. En fait, c'est vraiment un artiste que j'ai découverte grâce à une réédition dont Pitchfork a fait la critique. Donc, on va parler d'un album en particulier et de la carrière de Fei Wang. Donc, c'est pour les 30 ans de Fu Zhao qui est son album le plus connu en carrière et le plus intéressant, je pense. Donc, qui est Fei Wang? Elle est née le 8 août 1969 à Pékin en pleine révolution culturelle. Sa mère était soprano dans une troupe nationale d'art du spectacle, alors que son père est ingénieur minier. Très jeune, elle a chanté en mandarin et participait à des activités artistiques à l'école. Au secondaire, elle enregistrait des cassettes de reprises de son idole, qui était la chanteuse taïwanaise Teresa Tang, dont elle va reprendre le répertoire dans un album hommage plus tard dans sa carrière. En 87, elle entre à l'université de Xiamen. Elle décide d'étudier la biologie et finalement, elle renonce à ses études pour rejoindre son père à Hong Kong. Et c'est là qu'elle décide de prendre des cours de chant et est remarquée par son professeur qui s'appelle Tai Si Chung. Et il l'introduit à un label qui s'appelle Cinépoli. Et à 19 ans, elle signe un contrat de disque, un contrat de 4 albums avec Cinépoli à Hong Kong. Donc, lorsqu'elle signe en 89, son parcours est vraiment dicté par les règles de l'industrie musicale d'Hong Kong de l'époque. Donc, ses premiers albums sont construits selon une formule super bien établie de canto-pop. C'est des ballades classiques, la nombreuse adaptation de succès japonais, américain en cantonais. Mais ça finit par la frustrer, tout ça. Elle a envie de vraiment faire ce qu'elle veut. Et elle s'intéresse beaucoup à la voix comme instrument. Et elle décide de quitter Hong Kong et de partir suivre des cours de chant aux États-Unis. Et après cette courte résidence aux États-Unis, elle revient à Hong Kong et elle réclame de plus en plus de contrôle artistique sur sa musique à ses gérants. Donc, en 92 et 96, on entend de plus en plus une évolution d'album en album entre justement cette musique formatée d'un R&B marqué l'univers pop rock, puis de plus en plus elle se dirige dans des sonorités plus alternatives. Elle développe son identité vocale qui est super reconnaissable, qui est légère, aérienne et très très expressive. Et l'une de ses influences vraiment marquantes, et ça va finir par être même des collaborateurs, c'est le groupe écossais Cocteau Twins. Donc, elle est vraiment fascinée, Fei Wang, par leur esthétique dream pop. Elle reprend plusieurs de leurs chansons dès 94 sur un de ses albums qui est traduit en anglais par Random Thoughts. Elle est tellement fan et elle s'inspire tellement d'eux qu'elle entre en contact avec eux et le groupe va éventuellement donc collaborer avec elle. Et elle commence aussi à prendre de plus en plus de proximité avec une scène rock qui émerge à Pékin. Elle se fait des nouveaux collaborateurs, dont son conjoint à l'époque, et ça l'éloigne progressivement donc de sa production super formatée de Hong Kong pour s'inscrire dans un paysage musical beaucoup plus expérimental. Donc, on n'est pas dans une imitation des influences occidentales, mais on est dans une rencontre entre la dream pop britannique
à la Cocteau Twins qu'elle aime beaucoup et le rock émergent de Pékin dans lequel elle commence à développer un son de plus en plus libre. Et en 1996, Fei Wang approche de la fin de son contrat avec Cinépolis. C'est son quatrième album. Donc après ça, elle n'est plus liée à ce label. Et ça lui offre une liberté plutôt inhabituelle. C'est-à-dire que elle est pas liée. Elle a pas, elle s'est pas mis autant de pression de vente. Alors plutôt que de chercher un nouveau blockbuster, un nouvel album qui allait faire les palmarès, elle décide de prendre pratiquement tous les risques artistiques qu'elle pouvait prendre à l'époque. Fuzao, c'est ça veut dire restless en cantonais. Donc être impatient, une certaine fébrilité, anxiété. Et donc elle décide de composer presque toutes les chansons elle-même. Ça rompt avec les conventions de la pop qui est admissible en Chine à l'époque aussi. Certains morceaux abandonnent complètement les paroles au profit de syllabes inventées ou de vocalises. Ça, c'est super intéressant. Sur la pièce titre, donc Fuzao, le refrain repose sur plus des sons que des mots. Donc, la voix devient vraiment un instrument autonome. Donc, ça, c'est vraiment quelque chose qu'elle a été explorée lors de son voyage aux États-Unis. Et c'est quelque chose qu'elle avait envie d'explorer dès le début, mais qu'elle n'avait pas vraiment l'opportunité de faire. Donc, sur ce quatrième album-là, elle décide de l'essayer, de faire de sa voix un instrument qui ne repose pas uniquement sur les textes. Et justement, les textes sont complètement différents. On est plus dans l'introspection, dans la spiritualité. D'ailleurs, on souligne l'influence du bouddhisme sur Fei Wang, sur ses textes. Donc, la notion d'impermanence, le détachement, une forme d'évasion qui traverse les thèmes de plusieurs chansons. Donc, c'est plus comme des chansons d'amour, comme elle faisait, qui sont plutôt traditionnelles, mais des réflexions qui sont plus ouvertes, qui sont plus philosophiques. Et stylistiquement, donc, elle mêle rock alternatif, dream pop, électronique, down tempo, la pop psychédélique, sans nécessairement se caser dans un genre, mais l'album reste cohérent. Sa voix, évidemment, joue un rôle central. Elle se met en opposition avec les grandes chanteuses de son époque. Elle privilégie rarement la démonstration vocale. Elle n'est pas une chanteuse à voix, même si sa voix est magnifique et elle peut être dans la puissance et dans les grandes envolées vocales. Elle choisit de chanter de façon retenue, de façon intime. Ça laisse beaucoup d'espace aux textures, autant du côté de sa voix que des textures instrumentales où justement elle mêle sa voix dans les arrangements. Donc ça devient sa signature vocale à l'époque. Et donc après la sortie de Fuzao, Fei Wang devient la première chanteuse chinoise à faire la couverture du magazine Time aux États-Unis. Et le titre du magazine Time de l'époque, c'est The Divas of Pop. Donc c'est vraiment une reconnaissance extraordinaire et qui a évidemment dépassé largement le marché asiatique, malgré le fait que l'album soit chanté dans son intégralité en cantonais. Et Fuzao, ça n'a pas du tout été son plus grand succès commercial, mais c'est quand même devenu son album le plus influent. Ça a ouvert un espace nouveau dans la pop asiatique en mettant de l'avant des sons qui étaient rarement explorés, des émotions plus ambiguës, loin d'une certaine romance conventionnelle de ses contemporaines. Et ça a contribué donc à redéfinir ce qu'une chanteuse de pop chinoise pouvait être. Donc, elle est à la fois populaire et à la fois elle expérimente. Elle est indépendante sur le plan artistique. C'était vraiment nouveau. Elle avait beaucoup de caractère aussi. Et donc, 30 ans après l'apparition de Fuzao, ça demeure moins un album de succès qu'un album de liberté. Et c'est pour ça que je l'introduis aujourd'hui au Panthéon des Rebelles. Il y a vraiment des très belles chansons sur cet album-là. La chanson de clôture de l'album s'appelle Yezampo, qui est une chanson hommage à un parc national en Chine, qui s'appelle donc Yezampo, bien évidemment, il y a des versions avec voix, il y a des versions instrumentales, et la voix, donc, justement, on est dans vraiment l'onomatopée, dans les sonorités plus que dans les paroles. Il y a deux chansons sur lesquelles Cocteau Twins ont contribué. Vous pouvez facilement maintenant trouver ces albums-là en écoute continue puisqu'ils ont été réédités en Amérique du Nord. Si vous avez envie de faire des découvertes, d'envoyer vos oreilles dans quelque chose de nouveau, dans une langue différente aussi,
Je pense que ça va vraiment vous plaire. Donc, on va écouter un extrait de Fuzao, cet album qui célèbre son 30e anniversaire de Fei Wang. On va écouter la chanson Shaoxing, qui signifie déception. En tout cas, en traduction libre, une chanson sur laquelle elle a collaboré avec Cocteau Twins, justement. C'est vraiment super bon. Alors voilà, on écoute ça, suivi de Laure Brière et un extrait de son nouveau disque, Voyage mental, la chanson Astral Maison. Donc on s'en va dans quelque chose d'un peu plus vaporeux. Vous écoutez Les Rebelles Soniques et le Panthéon des Rebelles sur les ondes de la marge.

sur les ondes de la marge, on vient d'écouter la formation Karen y los Remedios. C'est le projet d'Ana Karen G. Barajas. Elle est chercheuse en sciences humaines, en plus d'être musicienne, basée à Mexico City. Le band s'apprête à sortir un album trip-hop qui s'annonce très bon. Ça va s'appeler Bestiaria. Ça sort le 9 octobre prochain. On écoutait le plus récent titre, Ninfa. Juste avant, c'était la franco-serbe Ana Bozovic et son projet Oda, Oda. C'est le troisième single d'un album dont on ne connaît pas encore le titre, mais on sait que ça sort en novembre 2026. On écoutait le titre Le Lila. Et avant ça, c'était un extrait du plus récent disque de Laure Brière, Voyage mental. C'était le titre Astral Maison. Et on achève cette première heure des Rebelles Soniques sur les ondes de CISM. On va aller écouter un band français que j'ai bien aimé, qui a sorti un peu plus tôt cette année leur premier EP qui s'appelait Séléné. On est dans un mélange de soft rock, de dark pop et en fait, elles sont beaucoup inspirées des débuts de Françoise Breut et de Angel Olsen. Alors, vous voyez un petit peu peut-être le genre musical dans lequel on embarque. Je vous avais déjà fait entendre la chanson, je pense c'est Miroir sur la colline et là, on y va avec Les histoires que j'aime. Donc, Séléné EP, le band s'appelle Roma Luca. On s'en va écouter ça, puis on se retrouve après la pause pour la deuxième heure des Rebelles Soniques sur CISM.

C'est délicieux comme apparition de sax en fin de tune. C'était le projet de Sophie Perra, Fine Food Market, que je vous ai quand même pas mal fait jouer l'année passée. Elle sera en show le 21 novembre à la Salle Arossa à Montréal, donc je soupçonne d'autres tunes à suivre. C'était Stranger, un tout nouveau single qu'elle a dévoilé cette semaine. Vous êtes de retour au Rebelle Sonic sur les ondes de CISM, le 89,3 FM. Moi-même, Annie Calamia, je suis toujours avec vous jusqu'à 18h avec le meilleur de la créativité musicale féminine. Ce qui nous attend dans cette deuxième heure, eh bien, il y aura la drummeuse de la semaine, bien sûr, mais aussi des nouveautés de Lael Neal, de Nina Winderlind, de Dame Dame. C'est une rappeuse, chanteuse R&B britannique que je viens de découvrir, qui est très cool. Chung Rhapsody, qui sort son nouvel album aujourd'hui. Alors, voilà. Encore bien des affaires le fun à écouter ensemble. Donc, je vous invite à rester là. Je vous rappelle que cette émission est enregistrée en direct des studios de CISM sur le campus de l'Université de Montréal. La rentrée approche, n'est-ce pas? Je vous rappelle aussi que la liste des chansons jouées est toujours disponible après l'émission, cism893.ca. Vous pouvez aussi retrouver les émissions en balado. Que Rebelle Sonic existe sur Spotify, sur les différentes plateformes de médias sociaux, que vous pouvez me contacter via ces dites plateformes ou au rebellesonic@hotmail.ca. Ça me fait toujours plaisir de savoir que vous êtes à l'écoute. Et si vous voulez me faire découvrir des choses, si vous avez des commentaires, des questions, des plaintes, quoi que ce soit, écrivez-moi. Ça me fait toujours plaisir de savoir que vous êtes là. Et donc, maintenant que tout ça est dit, on va commencer cette deuxième heure en musique plus exploratoire. J'aime ça commencer de façon assez cérébrale ma deuxième heure avant de me diriger tranquillement vers la finale R&B et pop. On va aller écouter Julia Holter, qui a sorti son 12e album, quand même. En fait, Have You in My Wilderness a 11 ans cette année, puis je comprends pas. En tout cas, il me semble que c'est arrivé hier. C'est sûr que c'est paru en 2019, donc entre 2020 et 2023, il s'est passé comme plein de choses et rien en même temps. Mais oui, c'est l'album qui m'avait le plus marqué, disons, de la discographie de Julia Holter. Quoique Materia, je suis en train de pogner de quoi, là, j'aime vraiment ça. C'est pas très long, mais c'est très, très, très solide. Bien sûr, au 12e album, hein, on s'attend à ce que elle ait maîtrisé quelque chose, n'est-ce pas? Mais vraiment, elle est en pleine maîtrise de son œuvre. C'est une artiste vraiment formidable. Donc, Julia Holter, on va écouter Materia 2. Ce sera suivi de deux artistes vraiment très cool. Il y a quelques semaines, hein, je faisais un spécial compositrice et parmi celles-ci, c'est dur de passer à côté de Callie Malone et Carolis Coverdale. En fait, là, on va plus y aller avec Callie Malone pour l'écoute. Mais en fait, ces deux compositrices vont être ensemble en show dans le cadre d'un spectacle vraiment particulier dans le cadre de Mutec le 27 août à la Maison Symphonique de Montréal. En fait, elles vont se produire sur le grand orgue Pierre Béic de la Maison Symphonique. Callie Malone étant principalement une organiste, mais qui fait plus des musiques comme exploratoires. Et elle va, en fait, explorer toutes les facettes et le pouvoir de cet instrument qui est assez extraordinaire qu'on a à Montréal. Je vais essayer d'y aller. J'ai vraiment envie d'écouter ça. Je pense que ça va être toute une expérience d'acoustique pour les tripeux de son. Ça va être très ambiant, ça va être très expérimental, mais je pense qu'on va vivre quelque chose dans cette salle-là. Bref, en attendant de pouvoir voir et entendre toute cette expérimentation live de ces deux musiciennes formidables, on va écouter Callie Malone en duo avec Stephen O'Malley. L'année passée, il y a un album qui est sorti qui s'appelait String of Hearts, qui était des chansons, des covers du band 8-Track. Alors, on va écouter leur reprise de la Siren Song de 8-Track. Donc, Callie Malone et Stephen O'Malley. Mais pour tout de suite, Julia Holter, voici Materia 2 au Rebel.

Way de Lael Neal, un extrait de son quatrième opus, le premier qu'elle sort de façon autoproduite après avoir sorti 3 disques chez Sub Pop. Ça sort le 20 novembre et ça a été enregistré dans un bungalow de Echo Park à LA sur cassette. Et voilà, ça va s'appeler As Killers Do. Juste avant, c'était S.Am. En fait, c'est Sarah Anselm. C'est une Française et franco-britannique, je pense. Elle a sorti cet album-là, Miracle ou Miracles, paru en 2019, un album de trip-hop vraiment magnifique. Elle est avocate de formation. Elle est aussi poète et musicienne. Et on écoutait le titre Cap sur les étoiles. Et on poursuit avec notre drummeuse de la semaine, qui est sud-coréenne cette semaine. Elle s'appelle Abby Raymaker. Elle est batteuse, donc, et chanteuse du groupe punk rock sud-coréen Sailor Honeymoon. Excellent nom de band. C'est mon préféré de cette année, je pense. Ils sont basés à Séoul. À l'origine, en fait, Abby Raymaker, elle est photographe et depuis plusieurs années, elle avait envie de former un band. Et un peu spontanément, en 2022, elle a commencé à organiser des jams avec d'autres femmes, d'autres musiciennes. Donc, les gens amenaient leurs instruments, échanger leurs instruments sans vraiment chercher une performance technique. Et c'est comme ça qu'elle a rencontré la guitariste DJ Zaun Shin. Et elles ont commencé tranquillement à écrire des tunes. Leurs jams sont devenus des chansons, disons, de plus en plus construites. Et ensuite, la bassiste Yelim Kim a joint le groupe. Et donc, Abby Raymaker a pris le rôle de chanteuse et drummeuse du groupe. Et elles ont sorti donc des singles en 2023-2024, leur premier EP est sorti en 2024 et le band revendique vraiment d'être à l'opposé de l'industrie de la K-pop. Elles laissent volontairement des erreurs dans leurs enregistrements pour privilégier la spontanéité, l'improvisation encore, mais vraiment c'est pour, disons, aller à l'encontre de la surproduction qu'on retrouve dans la K-pop. Et bien sûr, elles sont inspirées du mouvement Riot Girl et de la punk rock plus à l'américaine. Donc, leur premier album vient juste de sortir. Ça s'appelle The Worst of Sailor Honeymoon. Et on va écouter Click Click. Ce sera suivi de La Sécurité, un extrait de Bingo. Elles seront en show le 25 septembre, d'ailleurs. Elles feront leur lancement au Fairmont dans le cadre de Pop Montréal. On va écouter Ketchup. Mais pour tout de suite, notre drummer de la semaine, Abby Raymaker de Sailor Honeymoon au Rebelle Sonic.

0: c'était Nina Wunderlind, une artiste suédoise basée en Angleterre à Brighton and Hove, aussi membre du band The New Eves. C'est son premier album Wild Love, la poésie folk super crue, vraiment bonne. Ça s'appelle Girls, le nom de la chanson qu'on a écoutée, bien sûr, et c'était de l'album Wild Love. Juste avant, c'était Aventura et Chaton Laveur, un extrait de leur plus récent disque, Labyrinthe. Et on embarque dans ce dernier droit musical des Rebelles Soniques, d'abord avec un duo qui s'appelle Dame Dame. C'est deux artistes qui ont des crédits d'écriture sur des tunes de Wizkid, de Georgia Smith, de Thames et autres. C'est Barbara Boko et Edith Nelson. Elles viennent de sortir un premier opus qui s'appelle Dreams on the Passenger Seat. On va écouter Fire Burning Through the Rain. Ce sera suivi par la franco-congolaise Maud Elka et son single Embêté. Alors, on s'en va écouter ça tout de suite au Rebelles Soniques sur CISM.
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7: Sur les ondes de CISM. Une chanson, ça paraissait, hein? Une chanson de fin d'album de Rhapsody, son nouveau qui est paru aujourd'hui. Une chanson super touchante sur, elle parle de vieillir et de ses parents qui vieillissent, puis des réflexions sur le passage du temps. J'ai trouvé ça vraiment touchant. L'album s'appelle God Got an Afro and Gold Hoop. C'est son cinquième pour cette rappeuse de Caroline du Nord. On écoutait Act 2, Bloodline, Growing Older avec un featuring de Amber Navran. Juste avant, c'est la rappeuse de La Salle Chung sur son EP Perdu in Peru, qui vient tout juste de paraître, le deuxième. Et on écoutait Harley Quinn. Et c'est ce qui termine cette édition des Rebelles Soniques. Merci d'avoir été à l'écoute. J'espère que l'émission vous a plu. Je vous rappelle que la liste des chansons jouées sera disponible tout de suite après l'émission au CISM893.ca. Mon nom est Annie Calamia. Je vous donne rendez-vous vendredi prochain, même heure, même poste, pour une autre édition de votre grande traversée du vendredi. Restez là parce que dès 18h, c'est le palmarès qui s'en vient. Et nous, on se laisse sur la chilienne-américaine Francisca Valenzuela, un extrait de son 7e Maldita. Voici Soy Tu Fan. Bonne fin de semaine à tous. À bientôt. Ciao.

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Fidèles amis, auditrices, auditeurs, internautes et mélomanes, bonjour, bonsoir et bienvenue à bord du train de... à la balade à bord du train de la tendresse matinale à destination de la musique, l'amour, l'harmonie et la joie de vivre à l'antenne de CISM 89,3 FM La Marge. Merci beaucoup de nous recevoir où que vous soyez, chez vous, à votre lieu de travail et dans votre voiture, pour déguster ensemble ce petit déjeuner musical et spirituel qui vous est servi chaque samedi matin de 9h à 10h. Une heure de musique, d'harmonie, d'amour et de poésie. Le numéro magique à composer pour nous joindre en studio, c'est le 514-3432-476. Le site web de la radio pour nous écouter live et en podcast, c'est ism893.ca. Pour nous écrire, tapez voix tropicale à commercial@hotmail.com. Bon samedi à vous toutes. Et à vous tous.

Les Spirida Jamaica avec votre onga guitare à votre petite balade du samedi à bord du train de la tendresse matinale. La seule émission musicale du samedi matin de la grande métropole qui vous parle d'amour, qui vous chante l'amour et qui vous lit l'amour à l'antenne de CISM 89,3 FM, La Marge. Nous poursuivons avec la parole qui fait jaillir la lumière, qui donne la clarté spirituelle, l'intelligence, la sagesse et la paix intérieure. La parole de ce samedi est tirée du Proverbe 29, verset 26, qui dit « Beaucoup de gens s'en recherchent la faveur de celui qui domine, mais c'est l'Éternel qui fait droit à chacun. » Beaucoup de gens se recherchent la faveur de celui qui domine, mais c'est l'Éternel qui fait droit à chacun. Parole tirée de Proverbe 29, verset 26. Eh bien, fidèles amis, auditrices, auditeurs et internautes, je vous souhaite la plus cordiale bienvenue à notre petit rendez-vous du samedi matin, bien sûr, le petit rendez-vous de la positivité, la joie de vivre, l'harmonie et le grand amour. Votre petite balade du samedi matin à bord du train de la tendresse matinale. Bonne écoute.

La chansantème de la balade à bord du train de la tendresse matinale à l'antenne de CISM 89,3 FM La Mange. Nous poursuivons avec le petit morceau de sagesse, mais juste avant, nous tenons à saluer celles et ceux qui nous ont déjà fait honneur de composer le 5-4-3-4-3-2-4-7-6. Hein. L'honneur du premier appel de ce samedi est acquis et par notre ami Jacques Vernet. Il est toujours premier, lui, il est toujours, il lâche pas. Qui salue tout le monde et qui nous écoute et qui envoie une salutation spéciale à notre ami Raymond Martin qui a besoin de notre positivité, de notre énergie positive pour continuer à faire son petit bout de chemin au niveau de cette planète où nous vivons tous et toutes, qui est la planète Terre. De la positivité à notre ami le plus grand d'Agagne, Raymond Martin. Suivi de Madame Pierre-Louis. Salutations à Micheline Collin qui souhaite un très joyeux et heureux nouveau printemps à sa fille Daphné Collin-Désir. C'est son nouveau printemps, ce 22 août. Elle souhaite beaucoup de bonheur, beaucoup d'amour, de positivité à sa fille qu'elle aime beaucoup. Comme elle aime tous les autres enfants qu'elle a mis au monde. Salutations à notre grand ami Gilles Douin, qui salue tout le monde qui nous écoute, sans oublier Raymond Martin. Raymond Martin, tout le monde pense à toi, même si tu as de la difficulté un petit peu à nous écouter, à nous capter. Hein. Tu me l'as dit la dernière fois, c'est un petit peu difficile là où tu es, mais tu dois sentir la vibration de ce qu'on fait à travers les ondes que nous te communiquons toutes et tous. Bonne écoute, Raymond Martin. Notez-moi bien. Merci beaucoup, fidèles amis, auditrices, auditeurs, d'avoir composé le 514. D'ailleurs, c'est toujours le même. Ça nous fait plaisir, ça prouve que et c'est des amis fidèles qui tiennent ce qu'on fait, qui nous donnent leur collaboration, qui nous donnent leur soutien, qui nous encouragent. Merci beaucoup. Ça fait vraiment chaud au cœur de recevoir votre appel. Comme vous le savez, vous avoir comme auditrice, auditeur, internaute est un honneur et vous divertir est un plaisir. Et maintenant, le petit morceau de sagesse. Mais juste avant, on est en pleine période du retour. C'est fini les vacances, hein, du retour au rendez-vous de l'apprentissage à quelque niveau qu'on appartient, que ce soit de la maternelle au doctorat. Je vous souhaite une année académique de succès, beaucoup de positivité, que le Saint-Esprit vous accompagne et qu'il vous aide à réaliser vos rêves dans les démarches que vous entreprenez au niveau de votre univers intérieur pour le bonheur de l'humanité. Une année de succès à vous toutes et à vous tous, de la maternelle
au doctorat. Bonne année académique. Et maintenant, le petit morceau de sagesse, c'est ça, quand on évolue dans un espace universitaire, il faut se mettre à la hauteur. Oui, il faut respecter ça. Ouais, c'est ça. Il faut limiter et les dégâts au niveau de l'émotion, de la petitesse, et d'atteindre un niveau supérieur au niveau de la pensée humaine. Aujourd'hui, le petit morceau de sagesse se lit comme suit. Refuser de croire en la présence de Dieu est refuser de croire à l'amour. Car l'amour se comporte de la même façon qu'un oiseau. Nourrissez-le, il demeurera près de vous. Cessez de lui donner à manger et le goût de s'envoler s'emparera de lui. Refuser de croire en la présence de Dieu, c'est refuser de croire à l'amour. Car l'amour se comporte de la même façon qu'un oiseau. Nourrissez-le, il demeurera près de vous. Cessez de lui donner à manger et le goût de s'envoler s'emparera de lui. Petit morceau de sagesse qui porte la griffe de Francine Saint-Amour.

Lastima avec Vicente Fernandez à votre petite balade du samedi matin à bord du train de la tendresse matinale à l'antenne de CISM 89,3 FM La Marche. Aujourd'hui encore, nous tenons à utiliser la voix de nos comédiens, des comédiens de Montréal, vu par ces poètes. Ça m'aide un peu à me reposer un petit peu en attendant de reprendre le volant. Encore aujourd'hui, quelques textes avec la voix de quelques comédiens qui ont participé à ce beau travail Montréal vu par ces poètes. Un travail bien fait.

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1: 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Montréal, si je me pends à ton cou, breloque des inventaires endimanchés, m'embusque dans l'odeur de ton décolleté, c'est que dans chacun de tes pas, de tes gestes, de tes heures, je voudrais me croire entier et différent. Qu'encore une fois, tu m'invites à boire, à ta santé. Drôlerie des saisons, où me faire un pays tient lieu de rêves bâtards.
0: Montréal, œil cerné de larmes en voyage, de la rivière des prairies au Saint-Laurent. Aujourd'hui, vois-tu, la nostalgie près de la lampe se ride, car il n'y a que cette flamme où brûle encore le récitatif du retour au bercail.

0: Tout s'arrange avec le temps, avec ce prepare. À votre petite balade du samedi matin à bord du train de la tendresse matinale. Cette petite balade est dédiée de façon toute spéciale à Daphné Collin-Désir qui célèbre un nouveau printemps ce vendredi, ce samedi 22 août. Heureux nouveau printemps, Daphné. Un message de votre mère, Micheline Collin.
1: Un jour, quelqu'un m'a dit « Il est facile d'écrire pour Montréal une poésie. » J'aime ton visage jeune, ridé tout à la fois de vieille Europe, de Nouvelle-Amérique. Ton air français, si britannique. Tes clins d'œil espiègles de tous les horizons. Tes paysages contrastants, explorant l'inconnu pour retrouver l'ombre d'un chez-soi réinventé. Il y a des moments où étouffe le smog et la cohue de la ville. Pressé d'arriver à une si urgente destination, j'aspire à m'évader, loin de ton emprise. J'attends le soir pour monter les marches, mais le vent plus haut que l'ordinaire, jusqu'à ton cœur, ta respiration, la nôtre, ta montagne, ton mont royal, si proche, si loin, qu'il fait oublier le temps de la ville, le temps qui court, se défile. J'absorbe ton parfum de forêt, ta terre humide, ton essence. Ville-Marie, ville-mère, maternelle au demeurant. Ce n'est pas pour rien que de toi un jour, quelqu'un a dit, il est facile d'écrire pour Montréal une poésie.
0: C'était la voix de Marie-Michel Amédée Volsi.

Le printemps revient, avec ses airs doucereux, ses giboulées de larmes, ses crottes de chien. Parfois, je me fais du bien en me disant que je suis tannée d'être un humain. Ce qui est plus vrai, c'est que je suis encore assez ingénue pour croire qu'en marchant seule, la nuit dans les ruelles, je vais trouver un poème par lequel on m'aimera. Par lequel on m'aimera. Sauf que je marche de moins en moins dans ce que trop nomment la vraie vie, pour la simple et élevante raison d'être complètement persuadée que certains oiseaux ont une meilleure vie. Quelquefois, il m'arrive de ne plus chercher et de trouver que la pluie sent notre entrée en ce monde. Alors je vais réveiller l'amour. Je lui fais ce qu'il est. Quelques gestes d'antimore. Une salive sans mots. Un crève habitude.

et d'Imagine avec Jacques Sauveur Jean. Nous poursuivons avec un autre texte dit par nos artistes, nos comédiens de Montréal, vu par ce poète. Et juste avant, nous tenons à saluer notre ami Kessler Laens, qui vient tout juste de composer le 514-343-2476. Merci beaucoup, Kessler, d'avoir appelé. Nous poursuivons avec un autre texte.

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0: fanal que j'ai accroché à ma lettre d'eau vive. 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
1: 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Ton odeur tatouée dans l'oblique de ma gorge d'immigré bourdonne l'automne sans amour.
0: 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Figé à la barbarie des exils, Montréal enlace mon île déradée au gazouillement d'une ordée.
1: Ô poète, toi qui m'as donné une ville, dis-leur que j'appartiens à ce monde-là qui se lève encore de bonheur.
0: Ô poète, ma lettre à la mer voyage sous les ailes d'un harfang, dit enfant des neiges. Montréal, guéret d'azur, incinéré au firmament de mes entrailles, réveille-toi, nous sommes au mois d'aimer. Nous sommes au mois d'aimer.
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0: D'île en île, versant sa verre d'eau sur ton rêve assoiffé, j'ai planté le gaillac des espérances au milieu des vendanges.
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0: 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Elle devrait arriver un jour. Quand il fera clair. Quand il fera beau.

0: 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J'écoute toute liturgie, sans smog, sans métropole. 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

Délivrance avec Choubou. Il est exactement 10h12 et 29 secondes dans nos studios. Toute bonne chose à une fin. Nous poursuivons tout d'abord avec le petit morceau de sagesse. Refuser de croire en la présence de Dieu, c'est refuser de croire à l'amour. Car l'amour se comporte de la même façon qu'un oiseau. Nourrissez-le, il demeurera près de vous. Cessez de lui donner à manger, et le goût de s'envoler s'emparera de lui.

m'aider avec Fali et Poupa à votre petite balade du samedi matin à bord du train de la tendresse matinale à l'antenne de CISM 89,3 FM La Marge. Nous poursuivons avec la parole qui fait jaillir la lumière et qui donne la clarté spirituelle, l'intelligence, la sagesse et la paix intérieure. La parole de ce samedi est tirée du Proverbe 29, verset 26, qui dit « Beaucoup de gens recherchent la faveur de celui qui domine, mais c'est l'Éternel qui fait droit à chacun. » Beaucoup de gens recherchent la faveur de celui qui domine, mais c'est l'Éternel qui fait droit à chacun. Proverbe 29, verset 26. C'est bien. Fidèles amis, auditrices, auditeurs, internautes, c'est ainsi que se termine notre petite balade du samedi matin à bord du train de la tendresse matinale à l'antenne de CISM 89,3 FM. La balade de ce samedi est dédiée à Daphné Collin Désir qui célèbre un nouveau printemps cette fin de semaine, ce samedi 22 août. Un message de sa mère. Encore une fois, merci à vous toutes et à vous tous, nos amis. À vous qui nous avez fait plaisir, à vous qui nous avez fait plaisir de nous parler, de nous appeler. Ça nous fait vraiment chaud au cœur. J'espère que vous avez apprécié le petit moment qu'on a passé ensemble à la balade, à bord du train de la tendresse matinale. C'était votre capitaine Louis Chopin. Merci de nous avoir accompagnés.

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Fidèles amis, auditrices, auditeurs, internautes et mélomanes, bonjour, bonsoir et bienvenue à la balade à bord du train de Voix Tropicale à l'antenne de CISM 89,3 FM La Marge. Merci beaucoup de nous recevoir où que vous soyez, chez vous, à votre lieu de travail et dans votre voiture. Le numéro magique à composer pour nous joindre en studio, c'est le 514-343-2476. Le site web de la radio pour nous écouter live et en podcast. CISM893.ca pour nous écrire, taper Voix Tropicale à commercial@hotmail.com. Bon samedi à vous toutes et à vous tous. Bienvenue à bord.

J'ai le mal de toi et je ne sais pas pourquoi avec atmosphère sur le podium, segment Afozouk et Latino de Voix Tropicale, votre thérapie, votre anti-stress, votre énergie positive, votre soleil du samedi matin à l'antenne de CISM 89,3 FM. La marche, bien sûr, à la balade à bord du train de Voix Tropicale. Nous poursuivons maintenant avec Enna Campina de Cubano Son de Papo Ortega.

0: Abba Kimo avec Suku Stars. Segment Afrozouk et Latino de Voix Tropicale, votre thérapie, votre anti-stress, votre énergie positive, votre soleil. Du samedi matin à l'antenne de CISM 89,3 FM, la marge à bord, à la balade, à bord du train de Voix Tropicale. Sans plus tarder, nous avons déjà au téléphone pour recevoir notre ami Jérôme. Bonjour Jérôme, bienvenue mon cher.
1: Bonjour, donc c'est une météo particulièrement exceptionnelle, un mélange d'automne et d'été. C'est le temps des récoltes, donc c'est le temps de faire des pleins de vitamines, d'énergie. On vit des moments particulièrement troubles actuellement. Il y a les guerres, il y a des tremblements de terre et tout ça. Puis j'espère de tout cœur que tous les auditeurs de CISM, la passion tropicale, vous allez apprécier la paix et la joie de vivre actuellement, la quiétude du Québec qui est, je vous dirais, une denrée de plus en plus prisée. Et on peut pas mettre un prix là-dessus. Donc, merci beaucoup. Je vous souhaite de passer une excellente fin de semaine et gloire au Seigneur.
0: Merci beaucoup, Jérôme. À la prochaine.
1: Au revoir.
0: Au revoir. C'était notre ami Jérôme. Nous poursuivons avec une courte pause publicitaire et nous vous revenons. Revenons avec Grand Classique.
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Voix Tropicale est disponible pour son auditoire. Et à l'écoute de cet auditoire de plus en plus varié et large, nous vous disons bienvenue au courrier santé. D'un courrier santé d'aujourd'hui, Voix Tropicale vous propose cette infusion aide à dégonfler le ventre, soutient le microbiote et facilite la digestion. Ballonnement après chaque repas, ventre tendu, gaz inconfortable. La tisane de fenouil s'impose souvent comme réflexe naturel. Entre en promesse digestive, microbiote et alerte européenne, le sujet mérite d'être nuancé. Ventre qui gonfle après chaque repas, ceinture qui serre, gaz difficile à évacuer, beaucoup se tournent vers la tisane de fenouil pour dégonfler le ventre. Cette infusion de graines de phoenicolum vulgare est utilisée depuis longtemps comme boisson digestive, avec la promesse de soulager les ballonnements et de soutenir le microbiote intestinal. Mais que peut-on vraiment en attendre et à quelles conditions reste-t-elle une bonne idée au quotidien? La fenouil n'agit pas sur la graisse abdominale, mais sur les ballonnements liés au gaz et aux petits spasmes digestifs. Autrement dit, cette boisson peut aider un ventre qui gonfle de façon transitoire après un repas, pas remodeler la silhouette. Et derrière son image de remède naturel se cache aussi une question de sécurité liée à l'estragol, un composé de ces graines qui fait l'objet d'une vigilance européenne. Tisane de fenouil, un classique contre ballonnement et gaz. Selon l'Agence européenne des médicaments, via son comité des médicaments à base de plantes, HMPC, les fruits de fenouil doux, appelés Phoeniculi dulcis fructus, sont d'usage traditionnel pour les plainte gastro-intestinale, spasme modique légère, incluant ballonnement et flatulence. Cette reconnaissance ne prouve pas une efficacité par essai clinique robuste, mais valide un usage ancien, encadré et cohérent avec l'expérience des patients. Les graines de fenouil renferme une huile essentielle riche en transanétol et en estragol, à laquelle les phytothérapeutes attribuent des propriétés carminatives, c'est-à-dire qu'elles favoriseraient l'évacuation des gaz. L'infusion chaude détend en parallèle, hydrate et encourage à manger plus calmement. Boire une tasse après un repas copieux, mastication lente, limitation des boissons gazeuses et des plats très gras forment un ensemble logique pour limiter les gaz intestinaux. Fenouil et microbiote intestinal, un coup de pouce discret. Le fenouil contient aussi des polyphénols et des flavonoïdes décrits
dans des revues scientifiques comme des composés végétaux capables d'interagir avec le microbiote intestinal. D'autres travaux montrent que les polyphénols alimentaires, en général, peuvent moduler la composition et l'activité des bactéries du tube digestif. Pour le fenouil, en infusion, on parle surtout d'une contribution modeste dans le cadre d'une alimentation déjà riche en végétaux variés plutôt que d'une recette du microbiote à lui seul. Et le dictionnaire pharmaceutique vital recommande pour un adulte entre 1,5 et 2,5 de fruits de fenouil écrasés dans 150 ml d'eau chaude jusqu'à 3 fois par jour. En pratique, cela correspond à environ une cuillère à café de graines légèrement écrasées par tasse. Des guides de phytothérapie comme la compagnie d'essence conseille d'infuser 5 à 10 minutes et de se limiter en général à 2 ou 3 tasses par jour plutôt après les repas. Écraser légèrement les graines de fenouil. Verser de l'eau frémissante. Couvrir et laisser infuser 5 à 10 minutes. Filtrer, puis boire chaud en dégustant lentement. Voilà qui complète le courrier santé de Voix Tropicale aujourd'hui. Voix Tropicale vous a proposé cette infusion aide à dégonfler le ventre, soutient le microbiote et facilite la digestion. Aujourd'hui, il s'agit de la tisane de fenouil. Merci beaucoup de nous avoir suivis. C'était Louis Chopin pour le bulletin d'actualité, le bulletin de courrier santé de Voix Tropicale à l'antenne de CISM 89,3 FM, La Marge. Bonne digestion à vous toutes et à vous tous.

Entendu avec Timano, un prophète qui anticipait dans les années 80 ce qui allait se passer en 2026. Rendons un hommage à sa mémoire, Timano. Merci Timano. Nous poursuivons avec, il est mort tout jeune. Il avait commencé un travail qui n'est pas achevé. On vit aujourd'hui ce qu'il prévoyait dans ses messages, dans les années 80. Voilà. Nous poursuivons maintenant avec la dernière pièce qui mettra fin au segment grand classique. Voix tropicale, votre thérapie, votre anti-stress, votre énergie positive, votre soleil du samedi matin à l'antenne de CISM 89,3 FM, La Marche.

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Nous vous disons bienvenue. À l'énergie ou la pensée positive de Voix Tropicale. L'énergie ou la pensée positive, comme je le dis souvent, est l'art de vivre mieux. Aujourd'hui, Franck Pascal nous propose la puissance de l'intention, transformer vos pensées en réalité. Et si je vous disais que vos pensées peuvent vraiment influencer votre réalité? La puissance de l'intention, c'est cet outil un peu mystérieux, mais terriblement efficace, que vous pouvez utiliser pour attirer dans votre vie ce que vous désirez vraiment. Qu'il s'agisse de créer l'abondance, de réaliser un projet ou de mieux vous sentir au quotidien, cette méthode a fait ses preuves pour des milliers de personnes à travers le monde. Des auteurs comme Wayne Dyer ou Joe Dispenza en parlent. Et les résultats sont parfois surprenants. Qu'est-ce que la puissance de l'intention? Vous saurez enfin de quoi il s'agit et comment elle peut transformer votre vie. Pourquoi l'intention fonctionne-t-elle? On va plonger dans les aspects scientifiques et spirituels derrière ce concept. Comment utiliser la puissance de l'intention au quotidien? Des astuces pratiques pour canaliser vos idées et attirer ce que vous souhaitez. La loi de l'attraction et l'intention. Comment ces deux concepts sont liés pour créer des résultats impressionnants? Mon avis personnel sur la puissance de l'intention. Pourquoi je crois que cela fonctionne et comment cela a impacté ma vie. Qu'est-ce que la puissance de l'intention? L'intention, ce n'est pas juste un souhait lancé au hasard. C'est une force bien dirigée, une sorte de boussole mentale qui relie vos pensées, vos désirs et votre énergie pour manifester vos objectifs. Imaginez que vous envoyez une commande claire à l'univers. Si vous ne précisez pas votre destination, comment voulez-vous y arriver? C'est là qu'intervient la clarté de votre intention. Wayne Dyer, dans son livre « Le pouvoir de l'intention », explique que l'intention est une énergie qui peut façonner notre vie. Ce n'est pas une vague aspiration, mais une conviction profonde que l'univers capte et utilise pour aligner les circonstances avec vos objectifs. Vous vous sentez submergé par la négativité. Je veux libérer mon esprit. Résultat rapide et naturel sans pilule magique. Ni effet secondaire bizarre.
Pourquoi ça marche? Pratique et spirituelle à la fois. Derrière ce concept d'intention se cachent des mécanismes de l'esprit humain fascinants. On parle souvent de physique quantique d'énergie et de croyances profondément ancrées qui façonnent notre quotidien. Ce n'est pas que du mysticisme. Il y a aussi une compréhension plus large de la façon dont notre conscience influence l'univers autour de nous. Vos pensées et croyances, la clé de tout. Vos croyances, qu'elles soient conscientes ou inconscientes, créent votre réalité. Si vous croyez que vous méritez le meilleur, vous êtes plus susceptible d'ouvrir les portes aux opportunités. En revanche, si vous pensez que tout est contre vous, cela risque fort de devenir vrai. Heureusement, ces pensées inconscientes peuvent être modifiées. En changeant votre croyance limitante, vos croyances limitantes, vous changez ce que vous attirez dans votre vie. Comment utiliser la puissance de l'intention au quotidien? L'intention ne se limite pas à une simple pensée positive. Pour que vos désirs se manifestent réellement, il est essentiel de les nourrir par des actions concrètes et un état d'esprit aligné. Voici quelques étapes clés pour activer la puissance de l'intention. 1. Première étape, clarifiez vos désirs. Définissez avec précision ce que vous voulez. Que souhaitez-vous vraiment manifester dans votre vie? Prenez le temps d'écrire vos objectifs de manière claire et concise. C'est la première étape pour mobiliser cette force. 2. Agissez comme si c'était déjà réalisé. Imaginez que vos désirs se soient déjà réalisés. Comment agiriez-vous? Que ressentiriez-vous? Ce principe simple, mais puissant, envoie un message à votre inconscient et à l'univers que vous êtes prêt à recevoir ce que vous désirez. Troisièmement, pratiquez un rituel quotidien. Concentrez-vous chaque jour est sur vos intentions. Prenez quelques minutes pour visualiser votre objectif et ressentez de la gratitude pour tout ce que vous avez déjà. Cela renforce l'énergie que vous envoyez à l'univers. 4. Identifiez et transformez les pensées limitantes. Les croyances limitantes sont souvent la principale barrière entre vous et la réalisation de vos intentions. Répétez ces pensées. Je ne suis pas assez bon. C'est trop difficile. Et remplacez-les par des affirmations positives. Je mérite le succès. Je suis capable de réussir. Le film documentaire « La puissance de l'intention » par Anthony Hinchen et Xavier Fay. Si le concept de l'intention vous intrigue, vous allez adorer le film documentaire « La puissance de l'intention » réalisé par Anthony Hinchen et Xavier Fay.
Ce documentaire explore en profondeur la manière dont Xavier Fay, la manière dont nos pensées, croyances et désirs influencent directement notre réalité. Grâce à ces explications simples et des témoignages inspirants, ce film vous guidera à travers les mécanismes invisibles qui régissent nos vies. Basé sur des concepts de physique quantique, spiritualité et développement personnel, il démontre comment utiliser la puissance de l'intention pour créer des changements concrets dans votre vie. La loi de l'attraction repose sur le principe que vous attirez ce sur quoi vous concentrez vos pensées. Si vous vous focalisez sur ce qui ne va pas, l'univers vous enverra plus de situations négatives. Par contre, si vous concentrez votre énergie sur l'abondance, la réussite et les opportunités positives, l'univers s'alignera pour que cela devienne votre réalité. Mon expérience personnelle avec la puissance de l'intention. Personnellement, je peux dire que l'utilisation de la puissance de l'intention a fait une réelle différence dans ma vie. Chaque fois que j'ai pris le temps de clarifier mes objectifs, de visualiser leur réalisation et d'agir en conséquence, des résultats concrets sont apparus. Enfin, parfois, de manière inattendue, mais toujours au bon moment. Et je ne suis pas seul. Des personnalités comme David Laroche et Anthony Chen partagent des histoires similaires. Partagées avec amour depuis pensées positives. Voilà qui complète l'énergie ou la pensée positive de Voix Tropicale aujourd'hui. Franck Pascal nous a proposé la puissance de l'intention, transformer vos pensées en réalité. Merci beaucoup de nous avoir suivis. C'était Louis Chopin pour l'énergie ou la pensée positive de Voix Tropicale à l'antenne de CISM 89,3 FM La Marge. Merci beaucoup de nous avoir accompagnés. C'était Lou Chopin pour l'énergie ou la pensée positive de Voix Tropicale à l'antenne de CISM 89,3 FM à Marche.

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J'ai fait main avec Alain Cavé sur le podium du rythme de la nouvelle génération de voix tropicales. Votre thérapie, votre antistress, votre énergie positive, votre soleil du samedi matin à l'antenne de CISM 89,3 FM. La marge, il faut dire que la pièce musicale qui vient de vous être présentée est introduite par Dan Junior avec Fabiola, naturellement, hein, sur le podium du rythme de la nouvelle génération. Et maintenant, nous allons vous faire entendre une autre pièce musicale. Il s'agit de quoi? L'amour avec harmonica.

avec Rachel Guillaume sur le podium du rythme de la nouvelle génération de voix tropicale, votre thérapie, votre anti-stress, votre énergie positive, votre soleil du samedi à la balade à bord du train de voix tropicale à l'antenne de CISM 89,3 FM. La manche, il faut dire que tout le segment rythme de la nouvelle génération de ce samedi est dédié à Daphné Collin-Désir qui célèbre un nouveau printemps ce samedi 22 août. Un message de sa mère, Micheline Collin. Une salutation à notre amie Edith Mistal qui vient tout juste de composer le 5-4-3-4-3. De 4 à 7, 6, ça nous fait très plaisir, hein, Madame Mistal. Nous poursuivons avec Pedro et son karma.

Karma avec Pedro sur le podium du rythme de la nouvelle génération de voix tropicales, votre thérapie, votre anti-stress, votre énergie positive, votre soleil du samedi à la balade à bord du train de voix tropicales à l'antenne de CISM 89,3 FM. La marge, nous poursuivons avec jeune fille. Avec la voix de Kenny Demangla.

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Nous vous disons bienvenue au bulletin d'actualité internationale de Voix Tropicale à l'antenne de CISM 89,3 FM La Marche. Voici les grands titres qui dominent l'actualité internationale de Voix Tropicale. Canada, un avion atterrit en urgence sur une route. Une personne morte. Le président iranien appelle à mettre fin à la guerre alors que Téhéran est en position de force. Netanyahou qualifie Erdogan de dictateur antisémite. La Turquie dénonce les tactiques mesquines du premier ministre israélien. Ukraine, Zelensky dénonce la frappe russe ignoble sur un centre commercial ayant fait au moins 19 morts et plus de 130 blessés. Haïti hausse du nombre des déplacés internes. Tels sont les grands titres qui dominent l'actualité internationale de Voix Tropicale, hein, que nous allons développer pour vous dans quelques secondes.

9h09, bon après-midi et bienvenue au bulletin d'actualité internationale de Voie Tropicale. Nous poursuivons avec le développement des grands titres. Canada, une personne a été tuée jeudi dans la province canadienne de Colombie-Britannique-Ouest lorsque sa voiture a été percutée par un avion ayant atterri en urgence sur la route après l'AFP vendredi auprès de la gendarmerie royale. Cet avion, un appareil Beechcraft, a atterri en urgence sur un boulevard de la localité de Prince-Saint-Georges, à environ 700 km au nord de Vancouver. Deux véhicules ont été impliqués dans la collision et un occupant de l'un de ces véhicules a été tué, a indiqué la gendarmerie royale du Canada, GRC, dans un communiqué transmis à l'AFP. Une enquête est en cours. Des images diffusées sur les réseaux sociaux montrent l'avion endommagé, immobilisé sur le bord de la route. Le président iranien Massoud Pezeshkian a affirmé vendredi qu'il était temps de mettre fin à la guerre avec les États-Unis, Téhéran étant, selon lui, en position de force face à Washington. Il vaut mieux mettre fin à la guerre maintenant, alors que nous sommes en position de force et dans la dignité que le monde entier reconnaît notre victoire et souligne que les États-Unis ont attaqué nos écoles, nos hôpitaux et nos infrastructures en violation de toutes les règles et qu'ils sont détestés à travers le monde, a-t-il déclaré lors d'une rencontre avec des médecins. Sa propos intervient après que le ministère iranien des Affaires étrangères a accusé les États-Unis de terrorisme économique et de crimes contre l'humanité, après l'annonce par Washington de renforcement des sanctions économiques destinées à accentuer la pression sur Téhéran. Les auteurs et les instigateurs de ces sanctions méritent d'être jugés et punis pour avoir commis de tels crimes odieux, a affirmé le ministère dans un communiqué. Le secrétaire américain au Trésor, Scott Bessent, a promis jeudi que Washington ferait s'effondrer le régime iranien avec la campagne de sanctions annoncée près de 6 mois après le début de la guerre. La Chine a également critiqué cette initiative, estimant que les sanctions et la pression américaine ne permettraient pas de résoudre le conflit au Moyen-Orient. Washington avait appelé d'autres gouvernements, notamment Pékin, à participer aux efforts visant à isoler l'économie iranienne. Le bureau du premier ministre israélien Benjamin Netanyahu a qualifié vendredi le président turc Recep Tayyip Erdogan de dictateur antisémite, affirmant qu'Israël agirait contre les tentatives de la Turquie de déstabiliser la région. La Turquie a de son côté dénoncé les tactiques politique mesquine de Netanyahou à des fins électorales. La tentative du gouvernement israélien Netanyahou de présenter la Turquie comme une nouvelle menace relève aussi de cette manœuvre politique mesquine, poursuit la direction de la communication de la présidence de Turquie dans un communiqué posté sur le réseau X.
Ces déclarations interviennent après des frappes mardi contre une base aérienne dans la province d'Idleb, dans le nord-ouest de la Syrie, à quelques dizaines de kilomètres de la frontière turque, implicitement revendiquée par Benjamin Netanyahou. Nous ne tolérerons pas un enracinement militaire turc progressant vers le sud, car cela nous menace, avait déclaré Benjamin Netanyahou mercredi, alors que la Turquie dément toute présence sur le site. Vendredi, la Turquie a émis un mandat d'arrêt international contre le premier ministre israélien dans le cadre d'une enquête sur l'interception de la flottille pour Gaza et la détention des militants à bord. Ukraine. Une frappe russe en pleine journée vendredi sur un centre commercial de Kryvyi dans le centre de l'Ukraine a fait au moins 19 morts et plus de 130 blessés selon un bilan toujours préliminaire de des autorités. Le président ukrainien dénonçant une attaque ignoble. Une frappe absolument cynique et ignoble a été menée par les Russes contre un centre commercial ordinaire de Kryvyi Rih, a commenté Volodymyr Zelensky sur X. Selon Oleksandr Gantcha, le gouverneur de la région du Dnipropetrovsk, où se trouve cette ville, 21 blessés sont dans un état grave, dont un enfant. Des magasins à l'intérieur du centre commercial touché sont en feu, avait-il plutôt fait savoir sur Telegram. La Russie a attaqué le plus grand complexe commercial de la ville avec des drones, a expliqué le chef de l'administration militaire municipale de Kryvyi Rih, Oleksandr Vilkul. Des drones d'attaque ont frappé en deux vagues, une demi-heure après la première frappe et l'incendie, il y a eu une seconde frappe ayant visé les services de secours, a affirmé le président Zelensky. De telles attaques ne sont rien de moins que des actes terroristes et le monde doit réagir en conséquence avec une réelle pression sur l'agresseur, a-t-il ajouté. Sur une photo diffusée par le parquet général ukrainien, on peut voir l'intérieur ravagé et en feu d'un bâtiment. Une vidéo dont l'authenticité n'a pas été confirmée par l'AFP montre un drone s'écrasant en plein jour sur le toit d'un bâtiment d'où s'échappe déjà de la fumée. Kryvyi Rih, la ville natale du président ukrainien Volodymyr Zelensky, est régulièrement endeuillée par des frappes russes depuis le début de l'invasion de grande ampleur de l'Ukraine déclenchée en février 2022. Les dernières frappes russes en Ukraine, qui ont fait au moins 19 morts vendredi, démontrent l'absolue totale dépravation de la guerre lancée par Moscou, a déclaré la chef de la diplomatie de l'Union européenne, Kaja Kallas. Haïti. Les organisations humanitaires ne cessent d'alerter sur la détérioration des conditions de vie en Haïti.
le Bureau des affaires humanitaires de l'ONU, OCHA, le Fonds des Nations Unies pour l'enfance, UNICEF, l'Organisation internationale pour la migration, OIM, et d'autres organisations appellent à l'adoption de dispositions urgentes pour rétablir la sécurité et combattre l'insécurité alimentaire. Les différents rapports font état d'une hausse constante du nombre des déplacés internes. Dans son dernier rapport concernant le premier semestre de l'année 2026, publié la semaine écoulée, l'UNICEF fait état de 2,5 millions de déplacés, dont 750 000 enfants. Au total, plus de 2 800 000 enfants ont besoin d'une assistance humanitaire. Par ailleurs, 2 088 cas de violence grave des droits des enfants ont été recensés en 2025. Dans ce tableau, déjà sombre, l'UNICEF estime que plus de 11 550 enfants ont été rapatriés entre janvier et juin 2026. En outre, plus de la moitié de la population, 5,8 millions de personnes, sont touchées par une insécurité alimentaire aiguë. En début de semaine, un nouveau cas de déplacement de population a été enregistré dans une section rurale de Saint-Michel, de la Talaï. Les gangs Koukourat, Saras et Grand Griffe ont, au cours de leur offensive, incendié plusieurs maisons. Les habitants ont pris la fuite pour se réfugier dans d'autres quartiers relativement sûrs. Entre-temps, les bandits continuent de perpétrer des exécutions sommaires dans les quatre sections rurales de Gaumont. Ces régions sont exclusivement sous contrôle des gangs depuis plusieurs mois. De nombreux citoyens ont également fui ces régions. Ces exactions des bandits interviennent une semaine après le début du déploiement de la force de répression des gangs FRG dans l'Artibonite. Cependant, les unités ne sont pas opérationnelles. Les journalistes sur place ont constaté que les membres de la FRG s'affairent à nettoyer le terrain en vue d'installer leur base. Le site était à l'abandon depuis le départ de la MINUSTAH. Seules les patrouilles de la police nationale haïtienne sont visibles dans la région. Les unités spécialisées avec des blindés contrôlent la route nationale. Toutefois, peu de marchands et d'automobilistes osent s'aventurer sur cette route, redoutant les enlèvements. Plusieurs cas de kidnapping avaient été rapportés au début du mois, lors du retour du gang Koukourat Saras dans la zone de la Croix-Péris. Les commerçants transitent par une route agricole à l'Esther pour réaliser des échanges commerciaux. Les nouveaux déplacements de population à Saint-Michel et Gaumont viennent aggraver la situation. Parallèlement, la perspective de retour des habitants de Mirbalais dans le cadre d'une entente avec le chef de gang se sont amoindries. Certains membres de la commission de la société civile évoquent le désarmement de Bacop Ferraille comme étant le principal obstacle. Le désarmement de ce groupe d'autodéfense était la condition sine qua non du retrait des bandits et du retour des déplacés. Voilà qui complète le bulletin d'actualité internationale de Voix Tropicale en ce samedi. Merci beaucoup de nous avoir suivis. C'était Louis Chopin pour le bulletin d'actualité internationale de Voix Tropicale à l'antenne du CISM 89,3 FM, La Marge.

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Insécurité, toute bonne chose a une fin. Il est exactement midi 54 minutes dans le studio. Nous poursuivons avec la parole qui fait jaillir la lumière et qui donne la clarté spirituelle, l'intelligence, la sagesse et la paix intérieure. La parole de ce samedi est tirée de Proverbe 29, verset 26, qui dit « Beaucoup de gens s'en recherchent la faveur de celui qui domine, mais c'est l'Éternel qui fait droit à chacun. » Beaucoup de gens se recherchent la faveur de celui qui domine, mais c'est l'Éternel qui fait droit à chacun. Parole tirée de Proverbe 29, verset 26. Et quant au petit morceau de sagesse de ce samedi, elle est tirée de... Bon, le petit morceau se lit comme suit. Refuser de croire en la présence de Dieu, c'est refuser de croire à l'amour, car l'amour se compose de la même façon qu'un oiseau. Nourrissez-le, il demeurera près de vous. Cessez de lui donner à manger et le goût de s'envoler s'emparera de lui. Petit morceau de sagesse qui porte la griffe de Francine Saint-Amour. Fidèles amis, auditrices, auditeurs, internautes, c'est ainsi. Que nous vous disons un grand merci de nous avoir accompagnés. De 9h jusqu'à 7 secondes où je vous parle, je vous souhaite de passer une excellente fin de semaine. Hein, au nom de toute l'équipe de CISM, je vous dis un grand merci de nous avoir accompagnés de 9h jusqu'à 7 secondes où je vous parle. Je vous souhaite de passer une excellente fin de semaine en toute sécurité. N'oubliez pas que la modération a bien meilleur goût par contre. Si vous prenez un verre, ne prenez pas le volant. Si vous prenez le volant, ne prenez pas un verre. Il y a aussi le cellulaire à ne pas utiliser quand vous conduisez. Que ce soit pour parler ou envoyer un texto, autre chose. Si vous fumez du pot, ne prenez pas le volant. Si vous prenez le volant, ne fumez pas du pot. Voilà. Ne quittez pas l'antenne. Restez branchés pour la suite de la programmation du CISM avec Elkin Polo. Quant à moi, je vous donne rendez-vous la semaine prochaine, si Dieu le veut, même heure, même poste. Allez, Dieu vous bénisse, je vous aime. Ciao.

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mesdames et messieurs, soyez les bienvenus encore une fois à cette émission qui bouge, qui fait bouger Montréal et bien entendu toute Montréal du nord au sud, de l'est en ouest. On est là justement jusqu'à 5h de l'après-midi avec le meilleur de la musique latino-américaine. J'espère que vous allez bien, ça fait quand même une trentaine de minutes que je viens de rouler avec que de la salsa. Parce qu'il va en avoir quand même en pile, en masse, pour ceux qui aiment danser, également pour ceux qui aiment la bachata, également, on va en faire rouler ça. Également, je voudrais, je vais essayer de me connecter tout de suite, là, pour envoyer quelques salutations. Et bien entendu, une émission très chargée. Vous savez, comme à toutes les semaines, on a los recomendados de Wilson Guerrero. Wilson Guerrero qui se retrouve en ce moment du côté de Bogota, Colombia, qui nous réserve quand même une très belle entrevue également. Également, vous savez que CISM a sa propre équipe de balles molles, hein? Puis la semaine passée, bien entendu, on n'était pas en direct. On n'a pas eu la chance justement de faire l'émission ou de vous laisser l'émission préenregistrée. Et une de mes collègues de la station m'informe, dit « Ah, Elkin, on t'écoute en ce moment. » Je dis « OK. » c'est ma collègue Annie Calamia également que j'envoie une très belle salutation. Elle me dit « Pas de souci. » tu vas jouer justement sur notre banc la semaine prochaine. Donc aujourd'hui, donc je lui envoie une salutation à elle et à toute l'équipe de Sism. Je sais pas contre qui notre équipe affronte, mais la semaine passée c'était contre Radio-Canada. Je ne connais pas non plus le résultat, donc on va essayer d'avoir plus d'informations si on est en ce moment en diffusion du parc. Est-ce que c'est le parc La Fontaine? Je ne sais pas non plus, mais on va le savoir dans pas longtemps. Already! Fait qu'on est là vraiment pour vous accompagner avec la meilleure musique latino-américaine. Vraiment, aïe, aïe, aïe, quelle température! Mais quelle température! Beau soleil! Mais les nuits commencent à être quand même fraîches. Hein? Là, en ce moment, au mercure, on va aller voir combien que est la température. On est quand même à 25 degrés avec le facteur humidex. On est à 29 degrés. Donc, ça promet. Mais plus tard, dans la soirée, on tombe à 18 degrés. Fait que ça commence déjà là à ne plus être aussi agréable. Donc, garder une petite couche pour pouvoir se garder au chaud. Et j'envoie également une salutation à toute la gang des Feria Latina du côté de la Plaza Saint-Hubert. Salutations à César Segu et DJ. Qui est également qui est au platine en ce moment. Voyons voir si j'essaie de reconnaître. Ah, ben oui, DJ Pichon, que je lui envoie également une salutation. DJ Pichon. Et c'est groupe DJ du côté de la Feria Latina, en ce moment, qui bat son plein, et toute la gang de Latinarte. Et en parlant de gang, j'ai une gang ici qui vient d'arriver dans les studios, le temps qu'on s'est préparé. C'est pour ça que j'ai fait rouler quand même plusieurs salsas le temps que vous préparez. On va aller en musique, mais laissez-moi vous dire qu'on va parler un thème religieux, mais sous un différent contexte, hein? C'est pas un contexte qu'on connaît, qu'on est habitué à parler. Fait que ça va être le fun parce que c'est culturel également. Et c'est un événement qui aura lieu la semaine prochaine. Pas la semaine prochaine, le mois prochain, désolé. Puis plus précisément pour une date, on va tourner alentour justement de ce thème-là. C'est un peu vague, mais tantôt on va rentrer dans le feu du sujet. Mais là, pour l'instant, allons-y. On va y aller justement avec un peu plus de musique. Là, on a fini de faire nos intros, de parler de tout. Y également la venue, ya también estamos pronto, estamos ya casi llegando a la fecha de el 5 de septiembre, que será un sábado, directamente desde Cali, Colombia. Un salsero maravilloso que me parece que ha venido bajo otro contexto a Montreal, pero no como artista solista. Hizo parte de la Suprema Corte, hizo parte de la institución colombiana conocida como Grupo Niche y también hizo parte también de esta famosísima banda que es Son de Cali. Estamos hablando de Willy García. Willy García, que es de Cali, obvio, o de Buenaventura. Por ahí vamos ahí, si me estoy equivocando, ustedes corrígenme por ahí. Ustedes saben más que yo. Willy García, de las tantas voces que han pasado por Grupo Niche, es una de las que en este momento
está dando la talla, está dando realmente una hermosa figura, está celebrando 30 años de éxito. Y esa es su gira y va a pasar por acá, por Montreal, el 5 de septiembre. Así que les daré mucho más detalles. Y también el mes de septiembre también tenemos la Sonora Dinamita, que estará con nosotros, pero con una de las voces originales, que eso nunca lo hemos visto aquí en Montreal. Amina, la diosa de la cumbia, estará acompañando a la Sonora Dinamita el 19 de septiembre. Así que muchas cosas buenas para el mes de septiembre. Y obviamente, bueno, estas actividades también religiosas. Señores, así que nos vamos entonces con más música. Ya saben, aquí en 89.3 FM, recordándoles los números de teléfono 514-343-2476, número de teléfono pour nous rejoindre. On est là jusqu'à 5h de l'après-midi. Hey, on s'en va vers d'autres eaux, hein, otras aguas. Así, hey, porque vamos a hablar de agua, ¿verdad? Vamos a hablar de agua. ¿Ah? Ya estoy tirando algunas puyas. Al buen entendedor ahorita van a entender. Already. Así que nos vamos con Farruko. Ya pa' qué, sonando aquí en 89.3 FM. 89.

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Claro que sí, en el 89.3 FM, dernière heure, messieurs, dames, dernière heure, Elkin Polo Show. On va essayer de terminer en feu.

On lui a les 89,3 FM La Marge aujourd'hui. Hey, même sous la pluie, la gang. Préparez-vous parce que la Fiesta Latina, justement, se poursuit. Après l'émission, tout le monde, rendez-vous à l'esplanade du Parc Olympique parce qu'elle se transforme en un véritable fiesta à ciel ouvert sous la pluie, si vous voulez. En quelques mots. Il va y avoir de la musica, la danse, hey, saveur latine, culture et une ambiance justement complètement caliente, caliente, caliente, caliente, caliente. Après la merveilleuse soirée d'hier soir, aujourd'hui, c'est la deuxième et dernière journée. Ay, caramba, señores! Alors, si t'as pas encore eu justement la chance d'y aller, c'est aujourd'hui que ça se passe justement à l'esplanade du Parc olympique à Montréal. Ça débute ça a déjà débuté justement depuis 16 heures et sont là jusqu'à 23 heures. Fait que si jamais vous avez rien à faire, ben allez en transport en commun, c'est la meilleure façon. Utiliser justement le métro jusqu'à métro P9 ou Vio, métro Vio, hein, sur la ligne verte. Ou si jamais vous êtes de ceux justement qui vous êtes accro Bixi, ben allez-y en Bixi. Puis la bonne nouvelle, ce qu'on m'informe tout de suite, c'est qu'on me dit que les pitous sont acceptés. Donc, vous pouvez aller avec accompagné de la Niña et la Lola, si vous voulez. Donc, préparez-vous justement pour découvrir justement les saveurs latino qui sont tout le temps merveilleuses. Salut à toute la gang justement du premier vendredi. Festival du premier vendredi. L'ambiance est au rendez-vous. Donc, appelez votre gang. Allez-y. You know, profitez-en. C'est jusqu'à 23h ce soir à l'esplanade du Parc olympique de Montréal. Already! Hey, seguimos aquí con la fiesta. Ya saben, aquí en 99.3 FM. El show más completo. Let's go. ¿Cómo dice? ¿Cómo dice? ¡Ay, que!

16h30 minutes. Et si vous n'êtes pas encore passé faire un tour justement du côté de la Feria Latina sur la Plaza Saint-Hubert, vous avez déjà manqué une bonne partie de la fiesta, mais rassurez-vous, justement, il reste encore beaucoup de choses à vivre. Depuis ce midi, justement, la feria vibre au rythme de la culture et de la musique et de la danse latino-américaine. On a déjà droit, justement, à Caporales San Simón Sucre de Montréal, avec toute l'énergie et le folklore bolivien. Et depuis 14h30, justement, Johan Barbosa et son groupe de Cadencia, des Salsa Cadencia, justement, ils ont fait bouger le public avec la salsa y la bachata. Mais attention, parce que le meilleur de, justement, de l'après-midi et en soirée est encore à venir à partir de, dans les prochaines minutes, dans une quinzaine de minutes, place justement au carnaval péruvien pendant que le Salvador sera fièrement représenté justement par le groupe Maquilis Chuat, avec le folklore, la tradition et beaucoup de cumbia, señores. Et dès 18h45, donc quand même dans quelques heures, rendez-vous justement avec Chega Saudade, hein, qui vous feront justement voyager entre les sonorités brésiliennes et latino-américaines. Et dès 20h, Carmen Linkeo prendra justement la relève avec un univers justement aux racines latino-américaines et rencontre avec des sonorités contemporaines. Et sans oublier, demain dimanche, ça continue en grand. Dès 14h, ne manquez surtout pas le défilé des Amériques Desjardins sur la rue Saint-Hubert. Justement, c'est une véritable explosion de musique, de culture, de tradition et avec des représentants justement de la Colombie, du Venezuela, de Puerto Rico, del Pérou, de Bolivia, du Salvador, du Mexique, de l'Argentine, de l'Uruguay, hein, du Brésil, de l'Équateur et bien plus encore, messieurs, dames. Donc tout ça, la Plaza Saint-Hubert de Montréal, la Feria Latina 2026. Si vous en ayez manqué justement le début, inquiétez-vous pas, justement, il reste encore du temps pour en profiter aujourd'hui et demain. Montréal, ya sabe, vibra al ritmo de América Latina. Ya saben, aquí en 89.3 FM, il nous reste encore quand même quelques minutes avant de conclure cette dernière heure ici même sur la marge. 89.3 FM, el show más completo. A ver si seguimos aquí. Ay, ay, ay, señores. Sin olvidar, ya saben que la señora Dinamita estará con nosotros.

jusqu'à 5h de l'après-midi, le meilleur de la musique latino-américaine. Vous savez que dès 19h30, direction du stand Saputo, alors que la communauté Chilenos en Montréal se donne rendez-vous justement à la section 133 pour encourager justement le CF Montréal. Car, justement, on va tous se mettre d'accord, car on se met dans l'ambiance bleu, blanc ou même une autre couleur. Mais justement, pour éviter, faut éviter le rouge, parce que, hein, on s'entend bien que c'est la couleur, justement, de l'adversaire, justement, du Toronto FC. Et surtout, justement, sortez vos drapeaux chiliens pour encourager, justement, notre Alexis Sanchez National. Et petit conseil, arrivez très tôt. Justement, des cadeaux sont prévus justement pour les premiers sur place. Et retenir aussi justement que pas de sac à dos. Les sacs sont limités à 14 par 14. Bon, il y a d'autres détails ici, là, on va juste les skipper. Donc, alors ce soir, on met l'ambiance justement au Stade Saputo, justement la communauté chilienne de Montréal. Rendez-vous dans la section 133 pour encourager justement le CF Montréal. Et on fait du bruit. Let's go, Montréal! Let's go! Claro que sí, aquí en 89.3 FM. El blanco y el azul. CF Montréal.

Bonsoir tout le monde, bienvenue à une toute nouvelle émission de Change le Beat, hebdomadairement diffusée par CSM 89.3, présentée par vos hôtes DJ Zou et Mario Gallego. Merci beaucoup à mon invité de la semaine dernière. Cette semaine, j'accueille un géant. Enfin, tous les artistes sont des géants, mais lui, je me sens très très honoré, très privilégié d'avoir eu son OK pour faire une émission pour Change le Beat. Si vous connaissez la scène musicale de New York, si vous connaissez Shelter, si vous connaissez Timmy Regisford, alors c'est sûr que vous connaissez Adam Rios. Oui, chers amis, chers auditeurs et auditrices, nous avons le plaisir d'accueillir cette fois-ci pour la première fois sur Change de Beat Adam Rios. Je me fais un devoir de revenir à mi-parcours dans l'émission pour vous parler de la manière la plus brève de sa biographie, mais sachez que c'est un grand, grand, grand DJ, grand producteur. Il a sorti des titres tels que At the Club, Burning Heart, Can You, Inspiration de Pevin Everett, Only You de Shelter. Il a remixé plein de choses telles que du Chaka Khan avec Stay. Bref. Si je continue à lire la liste des productions que j'ai sur mon ordinateur, je vais y passer au moins 5 minutes. Mais bref, pour l'instant, donc, chapeau bas, bonjour, bienvenue sur

Je vous l'avais promis, je reviens au micro pour vous présenter notre invité de la semaine directement de New York, copilote du Shelter avec et ainsi que les gigs du Shelter ainsi que les productions du Shelter. J'ai nommé Adam Rios, que tout fan de la scène new-yorkaise connaît. C'est un DJ, producteur, ingénieur de son, reconnu comme l'un des artisans du son Soulful et Deep House, qui a marqué le mouvement très très underground de New York. Il a donc œuvré avec Shelter. Il est né et élevé à New York. Il s'est passionné très tôt pour la musique dans les années 1990. Sa carrière prend un tournant décisif lorsqu'il rencontre Timmy Regisford, fondateur du mythique club Shelter. D'abord fidèle à, habitué de la piste de danse, Adam devient rapidement un collaborateur essentiel en tant que DJ résident, ingénieur du son et partenaire de production de Timmy Regisford. Ils ont façonné la célèbre signature The Shelter Sound que tous connaissent. Si vous avez déjà été à leur soirée, c'est un peu... En fait, comment je pourrais le dire sans enlever d'éclat à l'un ni l'autre. Vous avez Body and Soul qui se passe les dimanches après-midi, puis vous avez Shelter qui se passe les samedis soirs. Donc les fans, ils iront d'abord au Shelter et finiront au Body and Soul. C'est ce son très underground de New York dont fait partie Adam Rios. Comme je vous l'avais dit, il a un catalogue énorme de remix et de production originale. Il a fait des titres comme Masterpiece avec Arnold Jarvis, Sometimes, Tensions. Il a également contribué à plusieurs productions exclusives pour le 35e anniversaire du Shelter qui a été sorti sous 201 Records. Il apparaît sur des labels tels que Tribe, tels que Restricted Tracks, Quantize Recordings. Et donc depuis 2016, il fait équipe avec le DJ producteur Mark Lewis, que j'ai eu le plaisir et le privilège d'entendre aussi. Je pense que Mark Lewis est du New Jersey, si je ne me trompe. Et donc c'est avec lui qu'ils ont fondé Amflow. Ce duo de production et leur label se sont rapidement imposés dans la scène house, underground, grâce à des productions originales, des remixes. Bref. C'est un énorme privilège d'avoir Adam Rios sur nos platines. Mesdames et messieurs, encore une fois, vous êtes sur Change le Beat avec Jizou et Marie Galgo, invité d'honneur directement de New York, directement du Shelter, directement de Amflow Music. Adam

L'invité d'honneur cette semaine fut Adam Rios directement de New York. Il a posé ses signatures avec Amflow Music. Il a collaboré sur plein de remixes et de productions originales avec Timmy Regisford. Il fait partie évidemment des résidents du Shelter, Adam Rios. Donc c'était l'invité de cette semaine. Merci beaucoup d'avoir été à l'écoute. On vous retrouve la semaine prochaine pour une nouvelle édition. Toujours entre 5h et 6h, diffusée par CISM 89.3. Bon samedi à tous et à toutes.

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0: Et bonsoir à tous, bienvenue dans Fête entre un DJ. J'espère que vous allez bien, j'espère que vous avez passé un super samedi. Il fait beau, il fait chaud et j'espère que vous en avez bien profité. Tu sais, vous avez profité, vous êtes allé au parc Jeanne-Mance, au parc La Fontaine. Bref, vous avez kiffé parce que j'ai ouï dire que demain, attention, c'est la petite pause météo. Demain, il pleut toute la journée. Moi, il y a mon espèce de go-to, mon programme de toute la journée qui est tombé un petit peu à l'eau. Malheureusement, je pourrais pas aller voir Ferias au Mario Park pour le marché des possibles. Ça me débecte un peu, mais attention, bonne nouvelle. Ferias a prévu d'aller s'installer à Parquet pour une après-midi 100% gratuite et 100% plaisir. Et je vous le dis, on se retrouve là-bas. Alors, pour préparer l'avant-dernière émission de Fête entre un DJ, mesdames et messieurs, je vous ai préparé une petite émission assez sympathique avec un invité assez sympathique, lui aussi. Vous le savez, Mutek arrive la semaine prochaine et pour l'occasion, on se fait une petite Fête entre un DJ en collaboration avec Mutek, avec un invité bien sympa. Alors, entre le Chili, la France, la Russie, l'Allemagne ou encore la Russie, on ne peut dire qu'il n'y a qu'un pas. Et celui-ci n'est rien d'autre que la ville de Montréal. Montréal, là où des artistes de renom ont fait leur trou. Et ce n'est pas peu dire lorsque l'on parle de notre invité du jour. Entre le label Musique Risquée, le duo Flabbergast, un rôle d'une très haute importance à Mutek. Mais bref, dois-je vraiment continuer? Curateur expert, un musicien talentueux et grand exportateur de la scène montréalaise à l'international, j'ai l'honneur, mesdames, messieurs, d'accueillir celui qui aura transformé le panorama bar en un pied-à-terre. Attention, roulement de tambour, Vincent Lemieux, bonsoir.
1: Waouh. Merci. Merci de l'invitation.
0: Il n'y a pas de souci, ça va.
1: Merci de l'introduction.
0: J'essaie de faire mon mieux à chaque fois quand même.
1: Ouais, c'est très bon. Très, très bon. J'avoue, j'aurais pas pu faire mieux.
0: Ça va, t'as passé une bonne journée?
1: Oui, oui, oui. Très, très, très occupé avec Mutek qui s'en vient. Mais bon, je suis aussi. J'ai travaillé beaucoup ce week-end, puis je travaille encore ce soir. Mais bon, on se plaint pas, hein? C'est un plaisir de faire mon travail. Donc.
0: Est-ce que c'est toujours le même plaisir quand typiquement bah, tu as joué du coup hier soir, tu rejoues encore ce soir au stéréo?
1: Ah oui, ben oui, oui. Écoute, c'est vraiment drôle à dire parce que je me suis toujours dit le jour où j'aurai plus de plaisir, je vais juste arrêter. Puis tu sais, moi, je travaille pas seulement dans des soirées. J'ai une résidence au Billy Coon depuis... ça fait 26 ans, 27 ans, je pense. J'ai commencé en 2000.
0: Comment ça
1: faire? J'ai travaillé au Like Up. Tu sais, c'est des endroits où je joue, je vais jouer un peu. Les gens sont assis. C'est de la musique d'ambiance. Je joue au mal nécessaire aussi. C'est pas. J'adore jouer de la musique. Donc, c'est même pas une question pour moi, là. J'ai encore autant de plaisir. Puis, en fait, des fois, quasiment plus de plaisir à, dans des endroits comme ça, quand les gens viennent, puis que c'est juste de la musique d'ambiance, puis qu'ils viennent te dire qu'ils ont adoré la musique, ça veut dire qu'il y a quelque chose que t'as compris, puis que t'es allé. Parce que, tu sais, c'est plus compliqué de jouer de la musique dans un bar avec des gens assis que pour un plancher de danse. Parce qu'un plancher de danse, les gens, ils veulent danser. Donc, t'as un truc à faire. Mais une soirée, tu peux pas toujours jouer le même genre de musique. Tu dois varier. Tu dois avoir des moments plus intenses, des moments plus relax. Puis, quand il y a moins de monde dans le bar, ben, tu joues pas de la musique... très fort, tu joues aussi de la musique plus douce. Donc, tu sais, c'est un art quand même là, de jouer dans un bar. J'adore ça. Encore aujourd'hui, il y a jamais un moment où je m'en vais et je suis comme « Ah, je reste à la maison ». Tu sais, ça arrive quand t'es fatigué, mais pas à cause de mon travail en soi. Là.
0: Est-ce que tu couperas net alors, d'un coup? Le jour où tu comprendras que t'as plus le même plaisir?
1: Je sais pas, j'ai 50 ans, là, ouais. Puis je me vois pas, je sais pas, c'est mon travail, tu sais, un DJ plus vieux a juste plus d'expérience, juste plus de, tu sais, c'est une excellente question. je sais pas, j'ai jamais vraiment pensé à ça, puis j'espère ne pas avoir à penser à ça. Tu vois, j'aimerais ça pouvoir faire ça toute ma vie. Tu sais, même à. Bon, je pense pas que 80. Ça va être difficile de me promener avec mes disques, mais oui, je pense. Non, je pense pas. Non, je pense pas faire un arrêt net, là.
0: Et pourquoi pas, on va jusqu'à 80. Moi, j'ai vu Ron Atkins il y a pas si longtemps quand j'étais
1: passé
0: à Montréal. Il doit le faire, hein?
1: Ouais, ces gens-là ont 70 ans, à peu près. Ouais. Ouais, mais tu sais, la musique, ça garde jeune. Ça m'est jamais arrivé de me sentir vieux dans un endroit où j'allais pour la musique parce que moi, ce qui m'importe, c'est la musique. C'est pas la fête en soi. Tu sais, la fête en soi, c'est le fun, là, mais moi, je vais parce que j'aime la musique. Donc, tu sais, il y a une fois dans ma vie où je me suis fait rappeler que j'étais vieux. J'étais, c'était vraiment drôle. C'était à Paris, dans une fête qui commençait le matin. Moi, je me suis levé, je cherchais un café, puis je suis descendu là-bas vers 1 heure, puis j'étais là-bas. Puis j'écoutais de la musique. Puis il y a quelqu'un qui est passé à côté de moi qui me dit « Hey, t'es de la nouvelle génération. » Puis là, je me retourne. Puis là, j'ai comme compris que c'était comme une façon détournée de me dire que j'étais vieux, tu sais. Puis en fait, ça m'a comme fait... J'en parle souvent parce que ça m'a fait réfléchir à quel point, dans ma tête, j'avais pas d'âge là, pour apprécier la musique. Là, donc, j'ai trouvé la question, ou en tout cas le commentaire un peu... drôle, ça m'a vraiment fait poser des questions. Puis après ça, je me suis dit, ah non, c'est pas pour ça que je suis là. T'sais.
0: Tu te souviens de ton rapport à la musique quand t'avais 15-16 ans?
1: Oui, mais tu sais, comme je t'avais expliqué tantôt, moi, ouais. J'ai pas un background de famille de musiciens. Tu sais, on a toujours eu de la musique à la maison un peu. Là. Ma mère avait une petite collection de disques. Ma mère, elle écoutait beaucoup de musique dans la voiture. Elle se faisait à l'époque des mixtapes, là. Tu sais, t'allais voir quelqu'un, mais c'était le top 40, là, on s'entend. Donc, mais, tu sais, je sais que à partir de l'âge d'à peu près 8, 9, 10 ans, tu sais, on a commencé à s'acheter des cassettes avec mon frère. On a fait du breakdance, tout ça. Tu sais, c'était vraiment le début des années 80. C'était quand même très important, mais jamais autant que le moment où j'ai décidé de devenir DJ, tu sais, parce que j'avais une culture musicale variée très, très, très basic, là, tu sais, du rock, du pop, du hip-hop, mais tu sais, vraiment rien de recherché, là. Puis je m'en allais pas là-dedans, moi je m'en allais en cinéma, donc tu sais, j'ai une bonne connaissance des films, mais du jour au lendemain, j'ai switché sur la musique, puis là... Là, quand j'ai décidé de me mettre, là, ça a été vraiment mais tu sais, j'ai des bons souvenirs de musique. Tu sais, à 15-16 ans, t'as des souvenirs très, très précis de moments où, tu sais, surtout quand t'es un petit adolescent, puis t'as l'impression de pas être compris, t'écoutes de la musique. Je sais pas toi qu'est-ce que t'écoutais, là, mais.
0: Ouais, ouais, non, mais si, mais je comprends ce feeling-là.
1: Ben, tu sais, je me rappelle des moments quand j'écoutais The Cure, tu sais, puis que je me disais. Puis, tu sais, des fois, je revenais de l'école quand j'avais 13 ans, j'écoutais du Metallica, là, pour m'endormir, tu sais. Donc, ça donne, tu sais, le panorama de musique, mais, tu sais, c'est vrai que ces années-là sont très, très marquées parce que t'es très émotif, tu sais. C'est une période de changement, là, tu sais, disons, qui est 13 et 18 ans ou 16 ans. Là. C'est plutôt ce moment-là. Là. Moi, je l'ai vu avec mon fils. C'est pas mal en 13 et 16, je te dirais.
0: Est-ce que tu te souviens, justement, de quelle émotion tu pouvais ressortir entre 13 et 18 ans?
1: Ben, des fois, t'as l'impression de pas être compris, pis tout ça. Pis c'est pour ça que The Cure, il y a quelque chose ouais, c'est ça, le côté un peu, tu sais, je sais pas, dark. Mais tu sais, je sais pas.
0: Est-ce que tu faisais beaucoup la fête à 16, 17, 18 ans?
1: Oui, ben en fait, moi, le truc, c'est que j'ai été nageur jusqu'à l'âge de 21 ans. Okay. Donc, tu sais, je faisais de l'entraînement au niveau, mais j'adorais faire la fête. Donc, tu sais, j'ai eu une période où ça a été un peu difficile de marier les deux, disons. Mais des fois, je faisais la fête, puis après ça, le lendemain matin, à 7 heures, j'étais dans la piscine. Donc, tu sais, il n'y avait pas de... Mais oui, on faisait, tu sais, comme tous les jeunes de mon âge. Mais moi, j'ai commencé, tu sais, je suis sorti dans un bar, j'avais 13 ans, parce que je mesurais 6 pieds 1. Là, donc
0: tout de suite, ça facilite la chose.
1: Ouais, mais c'est ça, tu sais, c'était pas quelque chose qui était... On faisait ça beaucoup plus l'été, quand okay. on avait un peu plus de temps. Parce que sinon, les grosses périodes d'entraînement, mais oui, j'ai toujours adoré faire la fête. Là.
0: Toi, t'as grandi à Montréal?
1: Non, j'ai grandi à Boucherville, en fait. C'est juste sur la rive sud de Montréal. Puis j'ai habité Boucherville jusqu'à... en fait, je suis parti en France 1 an pour la natation quand j'ai fini mon cégep. Puis après ça, je suis revenu à Montréal. Puis là, c'est là que je suis revenu vivre à Montréal. Puis après ça, j'ai fait 1 an à Québec, à l'université, 1 an et demi. Puis c'est là où il y a eu le déclic, là, cinéma, musique, là. Puis là, je suis revenu vivre à Montréal. Puis depuis ce temps-là, je suis ici.
0: Donc, c'est à Boucherville que tu as découvert les Beastie Boys?
1: Oui. Ben, moi, c'est tellement drôle parce que je me rappelle encore les deux. On avait acheté l'album License to Ill, puis on avait acheté les Fat Boys. C'était comme un autre band de hip-hop. Puis, Run DMC. On avait ces trois albums-là.
0: Très bon.
1: Puis, on avait fait un show de breakdance pour ma famille. On avait comme une planche en bois. On avait mis de la poudre pour bébé. Puis, on avait un morceau de carton aussi qu'on faisait. C'était vraiment n'importe quoi.
0: Eh bien, écoute, on va se faire une petite pause musicale. Une première petite pause musicale avec No Sleep Till Brooklyn des Beastie Boys. C'est sorti en le 15 novembre 1986 sur le label Def Jam. Et d'ailleurs, avec cet album, ils ont reçu seulement 100 000 dollars au lieu des 2 500 000 prévus à leur effet. Allez, c'est parti, on s'écoute ça sur les ondes du CISM. Let's go, baby!

0: Et on est de retour sur les ondes du CISM 89,3, c'était No Sleep Till Brooklyn des Beastie Boys. Et on va continuer tout doucement notre entrevue parce que mine de rien, le temps passe très très très très vite. Alors mon cher Vincent, j'ai une prochaine question pour toi. Après avoir voyagé autant dans plus d'une quinzaine de pays, à peu près je crois, non ?
1: Ah bah j'ai jamais calculé mais...
0: Peut-être même un peu plus ?
1: Ouais, je sais pas.
0: Quel souvenir t'as de tes débuts en tant que DJ ?
1: Ah écoute, j'ai des très très très très beaux souvenirs. J'ai été vraiment, tu sais, chanceux là, dans ma carrière. Là. En fait... J'ai la chance de rencontrer à Koufen Marc Leclerc, qui est un artiste de Montréalais très connu, mais qui commençait à l'époque son nouveau projet à Koufen. Fait qu'on on a parti notre label ensemble, Musique Risquée. C'était un truc qu'on avait fait moi et lui. Et puis en fait, j'ai commencé à mixer, je pense, j'imagine 97, 98. Là, c'était, okay. C'était pas, tu sais, j'ai commencé très tard, là, comme je t'expliquais, là, à la musique. Là. Puis j'ai eu la chance de rencontrer, parce que je travaillais dans un magasin de disques. C'est là que j'ai rencontré, en fait, tout le monde.
0: À la Mongeau, notamment.
1: Hein?
0: À la Mongeau, notamment.
1: Oui, exactement. L'histoire est vraiment cool, parce que c'est la raison pourquoi je travaille pour Mutex. C'est que je travaillais dans un magasin de disques qui était à côté, qui s'appelait Rotation. Puis, tu sais, les bureaux de Mutex, à l'époque, étaient à Accentrice, qui est juste à côté, sur la rue Saint-Laurent. Puis Alain venait tout le temps, parce que, bon, à l'époque, je remets en contexte, là, au début des années 2000, quand tu voulais avoir de l'information sur la musique, tu allais dans un magasin de disques où tu lisais des magazines. C'était ça, qu'il n'y avait pas d'Internet. Ben, tu sais, Internet était là, mais il n'y avait pas Discogs, il n'y avait pas de magasin en ligne encore. Donc, tu sais, c'était... Ce qui était vraiment bien avec le magasin de disques, c'était comme un hub où ce que les gens se rencontraient, tu sais. Donc, tu avais toute l'information sur la musique. Puis, ma job, c'était de vendre des disques, d'aller chercher des... Puis, en fait, moi, je m'occupais principalement de la musique électronique un peu niche, là. Donc, la musique minimale, la musique expérimentale. Je commandais de la house, de la techno, tout ça. Mais à l'époque, c'était comme le son un peu que Mutex fait. Donc, Alain était venu, puis on s'est rencontrés, puis bon, on est devenu amis assez rapidement. Puis bref, c'est comme ça que j'ai commencé à travailler à Mutex. Mais ben, pour revenir à l'histoire avec Marc, on a commencé le label ensemble. On s'est rencontrés comme ça au début des années 2000. Puis lui, il avait eu la chance d'aller en tournée, puis il m'a demandé si ça me tendait de me joindre à lui, parce qu'on avait trouvé des dates. Puis tu sais, à l'époque, c'était freestyle, là. Il n'y avait pas de réseaux sociaux. Tu sais, j'avais même pas de laptop, là, quand je partais en tournée. J'avais pas de téléphone cellulaire. T'sais, c'était vraiment une autre époque. Puis, en fait, j'ai eu la chance de faire un voyage avec lui. Donc, on a commencé à Zurich. Après ça, on a joué à Berlin ensemble. On est allé à Cologne. Puis, on avait joué aussi à Cologne, puis à Munich aussi, je pense. Puis, Marc, lui, avait joué à Francfort en plus. Mais c'est là la première fois que j'ai joué aussi pour Perlon. Puis, moi, je suis quasiment un des seuls artistes qui a joué régulièrement pour les soirées Perlon au Panorama Bar, mais qui n'a jamais sorti de disque avec le label, parce que habituellement, c'est juste les artistes du label. Puis c'est ça, à cause de ça, à l'époque, c'était comme ça que ça fonctionnait. Tu jouais, puis il y avait quelqu'un qui entendait parler de toi, il te trouvait bon, puis là, il disait à quelqu'un d'autre. Puis, puis c'est vraiment niaiseux, mais c'était comme ça que ça fonctionnait. Il n'y avait pas de nom, c'était pas... c'était les gens qui poussaient les soirées qui étaient

0: du monde qui m'ont dit est-ce que tu reviendrais jouer à Zurich? Ah oui, puis là après ça, tu sais, puis j'ai été vraiment, vraiment chanceux dans tout ça. Puis bon, ça a été le début de j'ai rencontré Alain puis tout ça, donc tu sais, les connexions avec Mutec, puis bref.
1: Et après ça s'est jamais arrêté, on est aujourd'hui.
0: Ouais.
1: Est-ce que tu te souviens de la première fois que tu as ouvert un petit peu cette porte de la musique électronique? T'avais quel âge à ce moment-là?
0: En fait, c'est le premier rave. C'était parce que moi, je connaissais quasiment rien. T'sais, à l'époque, les deux albums que j'avais, c'était Chemical Brothers, Dig Your Own Hole, puis Daft Punk.
1: Déjà des très bons choix.
0: Oui, c'est puis je les écoutais, mais tellement, c'était parce que ça me fascinait. Il y avait quelque chose qui m'attirait déjà, puis je le savais pas. Puis en fait, la première fois, j'étais dans un rave. Là, ça a été comme, écoute, les portes se sont ouvertes, là. Genre, j'ai jamais ressenti quelque chose comme ça, là. Et en fait, ce qui est arrivé, c'est que la deuxième fois, je suis retourné. Et là, je sais pas pourquoi, mais j'écoutais des DJ. Puis là, tu sais, il y avait des morceaux, j'étais comme, ah, wow, OK, c'est vraiment bon. Puis là, ils changeaient. Puis là, j'étais, ah, non, moi, j'aurais pas mis ça. Je serais pas allé là. Puis là, après ça, pendant la soirée, puis je faisais ça à toutes les 10-15 minutes. J'étais, voyons, je suis bien fatiguant. Tu sais, on dirait que je... Donc, puis c'est là que j'ai réalisé, je me suis dit, hey, je pense que je le sais. Je sais pas pourquoi. Là, j'ai aucune formation musicale. Je connais rien, là, genre zéro. Puis j'étais comme, je pense que je suis capable de... Il y a quelque chose que je comprends dans cette affaire-là. Puis en fait, tu sais, je voulais, tu sais, c'est la porte qui m'a ouvert, puis j'ai tout lâché, tu sais, j'étais à l'université, j'ai arrêté de nager, j'ai arrêté l'école, je suis revenu à Montréal, puis le seul truc qui était vraiment important, c'est il fallait que je me trouve une job dans un magasin de musique, peu importe lequel, tu sais, c'était vraiment, et j'étais hyper chanceux, j'ai commencé à travailler dans un magasin de disques qui s'appelle CDMA à l'époque, là, c'était un magasin, puis j'ai rencontré un gars qui s'appelait Gary Tremblay, qui était un peu qui m'a montré un peu la panoplie de musique. Moi, je savais ce que je voulais comme genre de musical, mais lui, il m'a ouvert d'autres portes, là, comme le trip-hop à l'époque. Il y avait comme tout le hip-hop. Il m'a montré le jazz. T'sais, j'ai compris tout de où vient la musique en travaillant dans un magasin de disques. Parce que on en écoutait tout le temps. Puis là, tu reconnais les samples de morceaux. Je parle de Beastie Boys. Je veux dire, leur album Post-Boutique, il y a tellement de samples dessus. Puis quand tu écoutes les morceaux, tu es comme « Ah, wow, OK, t'es. » Puis tu sais, tu fais le travail en arrière, en fait. Tu retournes en arrière. Tu es d'une époque, mais pour comprendre la musique, il faut que tu retournes en arrière. Bref.
1: Est-ce que tu te souviens de la première fois que tu as mixé devant
0: oui.
1: Les gens?
0: Oui.
1: Est-ce que tu pourrais...
0: Je peux te le dire, j'ai pas vu les gens du tout. J'étais tellement gêné, tétanisé. Mais je me rappelle un moment précis dans un petit party entre amis, tout ça. Puis ma blonde de l'époque, elle était venue me voir, puis elle me dit « Vincent, c'est vraiment bon, mais tu peux regarder le monde un peu. » Mais j'étais tellement concentré, je suais. Mais j'ai un souvenir très, très... j'ai joué, je pense... La première fois que j'ai joué, je pense, dans un bar qui s'appelle le Blue Dog. Je pense que...
1: Ouais, malheureusement
0: fermé,
1: mais
0: ouais. C'était là comme la première résidence. Là.
1: Et la première fois que tu as joué ou devant beaucoup de gens? Lors de la tournée?
0: Oui, je pense que c'est quelque chose d'importance comme ça. Oui, c'est la Zurich. Puis ça a été un moment hyper marquant parce que il y a un artiste qui s'appelle Thomas Brinkman qui a entendu parler de moi à cause que il y avait des bons amis à Zurich. Puis quand je suis allé à Cologne plus tard, genre une semaine après, il me dit. J'ai entendu dire que c'était très bon ce que tu as fait. Puis là, j'étais comme, ah oui, c'était une bonne soirée. Il dit, non, toi, tu sais, prends-les, là. Puis j'étais comme, ah. Puis fait que tu sais, je te parlais du bouche à oreille, c'est ça.
1: Est-ce que ça explique que ça a venu à Mutec après?
0: C'est une bonne question. Non, Thomas Brinkman, c'est un artiste. Je pense je veux pas me tromper. La tournée, c'est peut-être venu une année après. Ah, écoute, j'ai de la misère avec mes dates, mais à l'époque, on avait les artistes qu'on choisissait, c'était pas mal dans ce clic-là. Là, tu sais, il y avait Paul, les artistes de Perlon, Thomas Brinkman, les artistes de Compact. Tu sais, il y avait un peu puis tous les artistes qui faisaient du glitch techno, comme on appelait là, à l'époque. Mais non, je pense que c'était avant. Mais tu sais, les premières années,

0: c'était tellement drôle comment qu'on fonctionnait parce qu'il fallait aller sur internet voir si les artistes avaient un site web premièrement, puis on les rejoignait directement, tu sais, il y avait pas d'agent, il y avait pas de, puis tu sais, quand on réussissait à trouver, des fois tu prenais le email qui était imprimé sur le vinyle, tu sais, parce que des fois il y avait comme un email, fait que là t'écrivais puis tu dis, hey, excuse-moi, est-ce que tu joues live, puis là, comme oh oui, hein. C'était vraiment, c'était des belles années parce que justement, tu étais comme ah, waouh, je viens de. Puis c'était des affaires, tu rencontres du monde aussi quand tu te promènes, quand tu voyages, quand tu fais de la tournée, ben, tu rencontres des gens, puis ils te présentent à d'autres personnes. Tu sais, il y a comme. C'est une grosse communauté, là, la musique électronique. Là, donc,
1: Comment ton rapport à la musique, il a évolué entre ces années-là et aujourd'hui?
0: Ah, ben c'est toujours la même affaire.
1: Toujours la même? Ah, ça n'a pas bougé?
0: Écoute, j'ai une. Tu demanderas à Guillaume, là, j'ai une fascination pour la recherche musicale. Tu sais, j'en fais beaucoup. Je download vraiment, vraiment beaucoup, beaucoup. Beaucoup.
1: Allez, en moyenne, on a combien?
0: Écoute, j'ai un disque à la maison. Je pense que c'est comme, il remplit, c'est comme 5 téra de musique. Là. Ça n'a juste pas de sens. Puis l'affaire, c'est que je download la musique pour moi, pour mon écoute, pour DJ. Je download la musique pour le sampling aussi, parce que je fais beaucoup de sampling dans ma musique. Puis, tu sais, je vais chercher des affaires hyper obscures. Au début, j'étais sur des blogs. Là. Tu sais, j'allais chercher des affaires sur des blogs, des affaires hyper weird. Mais j'aime ça, trouver des trucs comme vraiment obscurs. Puis, tu sais, je veux dire, c'est infini, là, les connaissances en musique. Là, je peux dire que je connais bien la musique, mais écoute, il y en a du monde qui connaissent beaucoup plus la musique que moi, mais ça a toujours été aussi intense. C'est comme, il y a des périodes, c'est vraiment dévorant parce que, tu sais, t'es tout le temps en train de chercher de la nouvelle musique parce que tu veux pas te répéter, puis tu t'écœures de toi-même de rejouer toujours de la même chose, c'est assez, puis tu veux évoluer aussi là quand t'es DJ, je peux jouer de la disco, je peux jouer plein d'affaires, mais quand tu essaies de faire évoluer puis de surprendre aussi, moi je déteste être mis dans une case là, genre ah c'est un DJ de house ou c'est un DJ de techno ou c'est un DJ. Quand t'es DJ, t'es supposé être capable de faire un petit peu tout, là. Mais en tout cas, tu sais, dans les genres qui t'intéressent, bien sûr. Sinon, t'es un DJ de mariage.
1: Si tu devais me décrire un petit peu, si tu devais me parler un petit peu du son In Momo's Jeep, qui est sorti en 2017.
0: Ouais. ça a pris tellement de temps avant que je sorte un morceau, c'est épouvantable. Parce que moi, ça fait
1: Pourquoi?
0: Je sais pas, parce que tu procrastines, tu sais, t'es tout le temps en train d'essayer de trouver le meilleur son, puis là t'es comme le hi-hat il sonne pas bien, puis là nanana. Puis c'est commencer des morceaux, c'est un truc, puis tu demanderas à n'importe quel gens qui producteur, les finir c'est une autre affaire, c'est ça la clé, c'est de dire je finis, c'est ça, c'est fini, je l'ai fait, et voilà. Et puis, le problème, c'est que live, le software que tu utilises, te permet, pendant des mois, de jammer ta musique, puis de dire, ah ouais, je vais rajouter. Puis, c'est juste qu'à un moment donné, il y a un ami qui me dit, écoute, Vince, ça fait comme 10 ans qu'on se connaît, j'aimerais ça, tu sais, de sortir un de tes morceaux, tu pourrais-tu m'en envoyer? Fait que j'ai dit, OK, mais là, je vais finir. Puis, j'ai fait je l'ai juste downloadé, juste fini pour dire il va l'écouter, puis s'il aime ça je vais la finir, tu sais, pour de vrai, puis j'ai envoyé, puis il a choisi, mais c'était vraiment, ça a vraiment pris beaucoup de temps, parce que je pense que je fais de la musique depuis, j'ai commencé à composer en 2004-2005, quand j'ai réussi à avoir mon premier ordinateur, mais tu sais, ça m'a vraiment pris beaucoup de temps.
1: Et bien alors c'est parti, on va découvrir ça tout de suite sur les ondes du CISM 89,3. Vincent Lemieux, In Momo's Jeep, c'est sorti en 2017. Et régalez-vous, voilà, tout simplement.

0: Et on est de retour sur les ondes du CISM 9,3. C'était Vincent Lemieux, une Momos Jeep. Et nous, on va continuer parce que mine de rien, ça va très très vite.
1: Ah oui, on est rendu
0: à la moitié. Hein. Ouais. C'est fou ça. Alors, tu fais partie des artistes qui ont un peu façonné cette scène.
1: Je dirais pas. Peut-être, mais il y a eu beaucoup de monde avant moi quand même. Là.
0: Bien sûr. Ouais. Mais tu as eu un petit rôle à jouer en tout cas.
1: Ben, surtout à cause de Mutec, là, je te dirais.
0: C'est ça.
1: Je pense que oui. Là.
0: Mais mine de rien, complètement ça, je te l'affirme en vrai. Hein. Mais mine de rien, en étant québécois, ouais. Est-ce qu'il y a une petite fierté à aller jouer à l'étranger, à représenter les couleurs du Québec?
1: Ah oui, moi j'avais un chandail du Canadien pendant un bout. Là, puis j'avais un t-shirt aussi Montréal, qui est un super beau t-shirt que je porte plus parce qu'il me fait plus. Mais j'ai toujours été très fier. De toute façon, les Canadiens puis les Québécois en plus, on a toujours super bien accueilli à cause, tu sais, parce qu'on est un pays.
0: Cette sympathie.
1: C'est vraiment drôle parce que quand tu voyages, tu puis surtout quand tu te promènes, puis que là, tu sais, t'es pas. Puis tu dis, tu sais, il t'a dit, ah, t'es américain, du nom canadien. Ah, OK. Il y a vraiment quelque chose de drôle de voyager puis d'être canadien.
0: J'ai pas mal parlé, du coup, j'ai eu l'occasion avec cette jolie émission, avec des artistes qui sont des jeunes artistes québécois qui sont aujourd'hui pas mal reconnus, mm-hmm. qui sont invités pour jouer à l'international, etc. Typiquement, ouais. Jacques Green, je sais pas si ça te parle.
1: Quand même.
0: Et typiquement, il y a eu beaucoup ce discours qui est revenu, qui est ici où on n'est pas assez reconnu. Les médias québécois ne nous reconnaissent pas assez.
1: Ouais, ben ça c'est clair. En tant qu'artiste musical, mais ça change, hein. Tranquillement, j'ai une amie qui travaille très, très... Fiona, qui travaille très, très fort pour que la musique électronique soit reconnue, au même niveau que les autres musiques, là, tu sais, que la musique urbaine. Mais tu sais, un moment donné, il y avait le problème avec le hip-hop. Il y a des gens qui étaient allés pendant le gala de la disque, qui étaient sortis, qui avaient fait une scène, là. Tu sais, c'est un band de Québec qui était, pendant le show live, il était venu sur le stage pour dire, hey, donner un peu plus de place au hip-hop. Tu sais, l'hip-hop québécois s'est rendu vraiment une, tu sais, je pense que c'est très fort, là. Je pense que les formes musicales doivent avoir toute leur place, tu sais, autant la musique électronique, tu sais, parce qu'il y en a qui disent, ah, mais c'est la musique par ordinateur, ben. Maintenant, toute la musique est faite par ordinateur, peu importe, là. Je veux dire, ça change rien, là. Mais pour pas en revenir, en tant que quand t'es producteur, oui, peut-être qu'on entend parler moins de toi, mais tu sais, comme en tant que DJ, je pense qu'il y a pas de problème ici à Montréal, là, mais oui, c'est sûr que t'es toujours meilleur à l'extérieur, là. Nul n'est prophète en son pays, c'est niaiseux à dire, là, tout le temps la même affaire, mais ça arrive souvent. Mais c'est parce que l'industrie de la musique n'est pas encore, peut-être pas encore assez réceptif à la musique électronique, mais tu sais, on s'entend que ça deviendra pas. Je veux pas, en tout cas, j'espère que ça ne deviendra pas de la musique pop non plus, parce que c'est une scène qui est underground, puis c'est voué à ce que ce soit comme ça, tu sais. Moi, en tout cas, je trouve, là, puis moyen de s'en sortir très bien, juste en. Mais il y a des artistes qui font des Poirier reconnu, là, je veux dire, il n'y a pas de problème avec ça. Jacques Green, tu sais, je pense que tout le monde qui s'intéresse à la musique électronique sait c'est qui.
0: Ouais.
1: Il y a peut-être pas autant d'exposure, mais tu sais, le marché canadien, c'est pas très grand. Tu sais, à part jouer à Toronto, jouer à Vancouver,
0: tu veux éviter Ottawa? Québec,
1: ben non, mais c'est drôle à dire. Souvent, je disais ça, que tu sais, je joue bien plus à l'extérieur qu'à l'intérieur de mon pays, là. Tu sais, je veux dire, je vais jouer à Montréal, oui, mais tu sais, je me fais jamais inviter pour aller jouer à Vancouver. Toronto, une fois de temps en temps, mais tu sais, ça doit faire 5 ans que j'ai pas joué à Toronto. Puis c'est pas grave, là. C'est vraiment. Je pense qu'il faut juste prendre les chances qui nous sont données puis y aller à fond, là.
0: On entend souvent parler, en tout cas ça revient souvent quand on discute de musique électronique et de la scène et de l'industrie, etc. Le fameux « c'était mieux avant ». C'était mieux avant, il n'y avait pas les téléphones, c'était mieux avant, plus underground, plus fermé.
1: Ouais.
0: Et il y a eu un petit switch aussi, en tout cas à Montréal, que j'ai pas mal remarqué en ayant cette discussion-là, c'était mieux avant la pandémie. Quel est ton avis sur ça?
1: Ah boy, c'était mieux avant.
0: C'est un classique.
1: Non,
0: ça
1: mais
0: tout le temps.
1: Je veux jamais sonner comme ça parce que je suis toujours à la recherche de la nouvelle, du nouveau truc. T'sais, à cause de mon travail, la nature de mon travail comme programmateur, je suis tout le temps en train de. Fait que de la nostalgie. C'était des belles époques, mais c'était aussi parce que j'étais plus jeune. On vieillit tous, tout ça. Mais OK, post-pandémique, ben j'ai remarqué certains trucs définitivement. Mais c'est ça qui est le fun d'avoir du recul après le temps. La musique s'est accélérée vraiment bizarrement là, pendant la pandémie. Là, la techno à 150 BPM, là, c'était rendu normal. Là. Puis il y a eu un mais tu le vois quand ça fait longtemps que t'es là, c'est des vagues, hein. Tu sais, la musique, il y a jamais, c'est jamais stable tout le temps. T'as des mouvements, là. T'as eu l'électroclash au début des années 2000. Après ça, là, tu sais, il y a un mouvement de slow house qui est arrivé. Tu sais, c'est des vagues. Fait qu'il faut juste que tu saches qu'il y a des moments où c'est très, très fort. La musique électronique a été très forte, puis il y a des moments où c'est juste plus. C'est ça. C'est des vagues. Fait que, tu sais, il y a des clubs qui, quand ça fait comme plus de 20 ans que t'es là, tu le vois, là. Il y a des clubs qui sont vraiment cool, puis à un moment donné, ça redescend. Puis ça revient. Ah, ouais, là c'est cool. Tu sais, le meilleur exemple, c'est le Dahomey, là. Il y a eu des cycles, mais c'est une institution. C'est comme, c'est un club incroyable, tu sais. Peu importe ce que les gens disent, c'est un des très, très bons clubs à Montréal. Mais il y a eu des vagues. Ça arrive. C'était ouvert 7 jours sur 7 pendant je sais pas combien d'années. C'était plein quasiment tous les soirs. T'sais. Mais à un moment donné, ça, ce truc-là a baissé puis tout ça. Donc, mais c'est une tough difficile question à répondre.
0: Si t'as quand même connu la période des after hours à Montréal.
1: Oui,
0: j'en ai beaucoup parlé dans Fait en train
1: ouais,
0: DJ.
1: C'était le fun quand même. T'avais le choix. Moi, je travaillais, mon magasin où je travaillais, CDMA, c'était juste à côté. Fait que j'avais souvent des promoteurs là, qui venaient et qui te donnaient des billets parce que tu travaillais dans un magasin de disques. J'avais souvent des billets pour le stéréo, puis des fois pour le. Mais j'étais allé souvent aussi au sauna. Tu sais, je les ai toutes faites, mais tu sais, ceux où j'allais le plus souvent, c'était le stéréo puis le sauna. Le sauna, c'était un truc un peu plus rough. Mais écoute, c'était une belle période, c'était le fun. Après ça, tu sais, est-ce que c'était mieux avant? Est-ce que c'était mieux dans ce temps-là? Je sais pas. T'sais, le stéréo est encore là. C'est encore un club
0: encore
1: incroyable.
0: Vivant,
1: là,
0: ne lâche pas.
1: C'est une chance qu'ils sont là encore. Là. Je trouve que c'est vraiment important. La raison, le sauna, ça aurait été le fun de garder ce club-là parce qu'il y avait quelque chose de vraiment particulier. Là. C'était le fun, mais c'est juste qu'ils ont comme détruit le building. Donc,
0: Qu'est-ce qui le rendait si spécial, le sauna?
1: Le système de son était le fun là, quand même. C'était un turbo sound qui sonnait quand même assez bien. C'était une 16 un peu. Il y avait des raccoins un peu partout. C'était quand même le fun. C'était. Ben, je peux pas dire. Tu sais, j'y allais, moi, souvent quand l'artiste international. M'intéressait parce que tu sais j'y allais pas juste un soir non mais tu sais c'était tous des bons DJ là mais c'était pas j'ai entendu souvent Tiga, Luc Raymond, Excel puis Yaz là puis en tout cas toute la gang La Flèche aussi.
0: C'est quoi ton meilleur souvenir lié à la musique électronique, que ce soit est-ce que c'est une fête où t'es allé en tant que spectateur, en tant que danseur, ou est-ce que c'était
1: en tant que
0: DJ?
1: Non, je pense que les meilleurs souvenirs c'est Amutech. En fait.
0: Amutech?
1: Ouais, mais c'est parce que le travail de programmateur, ton comment tu te fais payer là, c'est quand tu vois les gens triper, tu sais. Ça vaut genre des millions de dollars, je te le jure. Puis quand tu viens, tu sais, ils viennent te le dire qu'ils ont eu du fun puis tout ça, tu sais. Mais j'aime encore plus ne pas me le faire dire puis de le voir puis de l'ex, tu sais, je veux dire autant les gens qui applaudissent à la fin, puis tu le sens, là, qui, tu sais, ça peut être un show assis, là, c'est pas juste au MTLUS quand on fait nos soirées le vendredi, samedi, parce que bon, il y a des soirées mémorables là-bas, mais tu le sens, là, quand les gens sont émerveillés par quelque chose, là, puis ça vaut de l'or. Mais il y a aussi moi, là, en tant que spectateur, c'est pas juste pour les... Quand les autres ont aimé ça, quand moi, tu sais, il y a des moments que je me rappelle très bien au festival, que, tu sais, que le feeling que j'avais, tu sais, quand j'écoutais Alessandro Cortini, là, il y a quelques années. Écoute, j'ai fermé les yeux, j'ai commencé à voir, tu sais, quand tu... Ta moelle épinière, elle t'envoie des trucs de plaisir, là, tu sais, t'es comme ça te remonte dans la tête, c'est magnifique, là, la musique pour ça, là, tu sais, si tu te laisses aller, ça peut te donner des émotions incroyables.
0: Bon, c'est le temps de parler un petit peu de Mutech. C'est une édition assez sympathique qu'il y a cette année, avec une programmation absolument majestueuse.
1: Ouais.
0: Comment ça se passe, toi, ton boulot? À partir de quel moment il commence? Typiquement, pour cette année-là, tu as commencé à travailler à partir de quand?
1: On est déjà sur l'année prochaine. Là,
0: Ouais,
1: on commence. Ben, dès que la programmation, c'est niaiseux à dire, là, mais la programmation, on l'a finie peut-être... mars, je crois, là, un truc comme ça, là, on essaie de finir à peu près à cette période-là. Là, on fait l'annonce comme... En tout cas, je me rappelle jamais des dates, là, mais...
0: Ouais, je crois que c'est vrai.
1: On essaye de finir le plus... Déjà, on embarque sur l'année prochaine parce que, tu sais, il y a des trucs qu'on n'a pas pu faire cette année, qu'on n'a pas réussi. Puis on essaye de placer des... Puis c'est un long travail, là. C'est vraiment fastidieux comme travail, là, parce qu'on essaye de... Non seulement de bâtir la soirée en soi, mais l'architecture du festival aussi, tu sais, de voir le premier programme jusqu'au dernier, de faire un espèce d'arc ou de voyage, tu sais. Tu sais, si tu commences trop hard le premier soir, puis que t'es comme, tu sais, tu brûles le monde. Tu sais, c'est vraiment niaiseux, là, mais puis après ça, tu sais, il faut que tu saches, tu sais, les moments, puis comment, tu sais, fait que c'est ça. Donc, t'as l'arc du festival en soi, puis t'as la soirée en soi, puis après ça, t'as aussi l'architecture du festival, parce que le vendredi, le samedi, il y a des fois trois performances en même temps, là. Ouais. Tu sais, fait que t'as la SAT, t'as le haut rez-de-chaussée, t'as la Satosphère et t'as le MTLUS. Puis en fait, ce qu'on essaie de faire le plus souvent, c'est de balancer avec le public, les audiences là, qu'on a. Donc, tu sais, festif, disons, au MTLUS, abrasif à la SAT, c'est doux en haut. Tu sais, il y a comme... Fait que pour les gens qui on essaie de rejoindre le public le plus large, mais en plus, puis c'est de donner le choix aux festivaliers de comment tu te sens à ce moment-là. Est-ce que tu as le goût de te faire brasser, ou tu as le goût d'aller danser, ou tu as le goût de juste relaxer, tu sais? Puis des fois, tu peux pas le savoir, parce que des fois, t'es comme, tu sais, t'as trippé sur un show, ça t'a vraiment... Puis là, t'es comme, mais non, je peux pas aller voir une autre affaire, je vais trouver ça plate, parce que c'est ça... Puis là, on donne le choix au festivalier d'avoir trois options différentes, puis c'est trois publics, tu sais. On a pas juste des gens qui aiment la musique électronique dansante, on a du monde qui aime la musique expérimentale, il y en a qui aiment les œuvres plus du noise, des affaires comme ça. Donc, on essaye de varier, puis c'est vraiment, tu sais, comme je te dis, c'est ça. Puis le dimanche, ben là, on appelle tout le temps, pour nous, c'est notre atterrissage, là, c'est comme, on se fait plaisir, puis souvent, pendant des années, c'était comme notre porte sur ce qui s'en vient, tu sais. Là, maintenant, c'est peut-être pas tout le temps comme ça, mais on essayait de bâtir la programmation pour dire... on pense que ça va peut-être aller dans ce genre-là, tu sais, ou vers ça, ou... C'était comme une ouverture vers autre chose. On essayait de voir ça comme ça, mais là, maintenant, on fait ça aussi. Tu sais, on se fait plaisir, puis on fait plaisir à notre équipe. On essaie de comme... que tout le monde ait du fun à atterrir, parce que 6 jours de festival, c'est quand même rough, là.
0: Est-ce que tu es fier de la programmation de cette année? Est-ce qu'il y a des manques?
1: Je suis toujours fier, là. Je suis toujours fier.
0: Est-ce qu'il y a un artiste que tu aurais voulu ramener, hein, ou une artiste que tu aurais voulu ramener, et malheureusement, ça n'a pas pu se faire?
1: Je vais te faire une blague, là, mais ça fait genre 10 ans, à toutes les années, qu'on demande pour Laurent Garnier, pour le DJ, pour le samedi.
0: S'il te plaît.
1: Non, non, mais j'ai envoyé un email il y a peut-être 3 semaines. Je niaise. c'est vraiment, c'est rendu un gag. C'est j'écris notre email annuel. Est-ce que Laurent serait intéressé d'être DJ? Mais souvent, tu sais, il y a eu le, il faisait son film, blablabla. Puis là, tu sais, le truc, tu sais, puis là, il me dit, il m'a dit, c'est trop tôt. Puis là, j'étais comme, OK, bon, ben, dis-moi quand on va s'appeler ou on va se faire un, tu sais. Mais bon, lui, c'est un artiste récurrent qu'on veut. J'aimerais tellement ça qu'il vienne jouer au festival un an, tu sais, juste. Ça serait incroyable, là. Comme DJ de fermeture, ça serait magnifique. Là. C'est un peu comme Jeff Mills, c'est comme des artistes qui sont toujours relevant, comme on dit, là, que, encore aujourd'hui. T'sais. Puis j'adore son approche, j'aime ça l'entendre parler. Comme, t'sais, puis il est vraiment gentil. Là. T'sais, moi, il a envoyé de la musique, il nous répondait. T'sais, il connaît bien Guillaume, puis il est vraiment... il est exactement comme tu le vois, là. Il est super gentil, là, Laurent Garnier. Fait que ça, c'est un artiste. Il y en a plein d'autres. Là. Ça fait des années qu'on essaye de revoir Floating Points. C'est comme hyper compliqué parce qu'à chaque année, il est booké. Puis, tu sais, le Floating Points, je pense qu'on était les premiers à le faire à Montréal. Je sais pas si, combien de fois il est venu, mais écoute, il avait joué au pique-nique, puis il devait faire un live, mais finalement, il est comme déguisé ça en genre de DJ set un peu, en tout cas. Puis, tu sais, on a fait Fortet, on l'a fait au début, mais tu sais, on n'a plus les moyens de faire venir des artistes comme ça. Il a joué au pique-nique parce qu'eux autres, ils ont la capacité de le faire, mais tu sais... Donc, mais c'est ça, on travaille sur... je peux pas vraiment dire sur les trucs bien qu'on sûr. Fait. On essaye de garder ça un peu spécial, mais oui, on est déjà en train de voir la programmation de l'année prochaine.
0: Comment on... Parce que Mutech a toujours laissé place aux artistes émergents aussi, aux nouveaux artistes. Comment on leur laisse justement aussi cette place? C'est pas juste des accompagnateurs, c'est des gens qui sont importants.
1: Oui, mais en fait, depuis le début, Alain, la conception du festival, parce que moi, je travaille depuis 26 ans, mais ça fait 27 ans que je fais. Fait que la première année, moi, je vendais des billets, j'y allais, je connaissais Alain, mais je travaillais pas encore. Puis depuis le début, le concept en arrière du festival, c'est de montrer une partie, tu sais, d'accompagner des artistes d'ici. La programmation, c'est 50% international, 50% canadien. Donc, ça a toujours été comme ça. Puis, tu sais, là, tu sais, depuis quelques années, on fait un appel de projet qui est vraiment de, tu sais, on fait ça au mois de décembre, puis on reçoit, là on est rendu peut-être à 550 applications. T'sais, ça a monté énormément les dernières années parce que les gens sont au courant, puis ils font donc ils nous présentent leur projet, puis tout ça. Puis l'idée, ça a toujours été d'avoir des artistes qui ont une pratique ou des affinités musicales avec l'artiste international. Puis il y a des liens qui se sont faits à cause de ça, parce que Mutech, c'est très important, nous autres, d'aider les artistes, là, non seulement à jouer à Montréal, mais on leur fait faire des tournées des fois. On les amène à Mutech en Argentine, Mutech au Japon. T'sais, ça a toujours été hyper important. C'était pas juste... c'est un truc de développement de scène, puis de valoriser la musique électronique comme une pratique aussi bonne que le jazz, le rock. Puis c'est pour ça aussi que le festival a toujours été... c'est 95% des artistes qui performent live. Là. Il y a 7-8 DJ cette année. Ça a toujours été important de mettre un focus sur les performances live pour les artistes d'ici. Puis... bref, ben, je pense que j'ai répondu.
0: C'était parfait.
1: Mais c'est ça. Puis, tu sais, on essaye de développer tout le temps de cette affaire-là. Puis, ça a toujours été important. Puis, tu sais, il y a des trucs d'inclusion, de diversité. Tu sais, c'est. Puis, on essaye de se rapprocher tout le temps du 50-50, là, du projet féminin. Mais, tu sais, c'est difficile parce que, tu sais, le nombre n'est pas encore là. Tu sais, on reçoit des soumissions. Puis, on a comme un ratio de. Je veux pas dire une niaiserie, mais, tu sais, comme 75-25, là, tu sais. Ouais. Mais il y en a plein de bons projets, là.
0: Et si tu devais nous vendre un petit peu cette année 2026? Ben, la 27e édition.
1: Ben, il y a tellement d'affaires qui vont être le fun. Tu sais, Sani, bon, je dis tout le temps aux gens de venir à l'instant tranquille parce que c'est gratuit, c'est accessible, c'est le fun, c'est de 5h à minuit. Ça, c'est un no-brainer, là, les gens peuvent venir puis sont invités, puis c'est vraiment une expérience le fun. Moi, c'est ce que je préfère, là, parce qu'il y a un côté de communion. C'est les gens, tu sais, tout le monde est invité. Puis c'est vraiment, le spot est bon, le spot est cool, tout est parfait. Quand il fait beau, c'est magnifique, là, c'est parfait. Cette année, il y a la Maison Symphonique, on est là pour 3 jours, ce qui est vraiment, vraiment le fun, parce que d'habitude, on leur demande souvent, ils sont souvent pas en rénovation, mais tu sais, ils utilisent cette période-là pour refaire de la réno, des trucs comme ça, parce que la rentrée, c'est au mois de septembre. Donc,
0: c'est bientôt, quoi.
1: Donc, mais cette année, on fait toujours des programmes à vision, qui sont des programmes audiovisuels. On utilise souvent la Place des Arts, tu sais, la cinquième... la Place des Arts. Puis cette année, la Place des Arts est en train d'être rénovée. Donc, on pouvait pas faire de soundcheck pendant la journée. Puis ils voulaient pas puis ça aurait été impossible parce qu'ils sont en train de rénover. Fait qu'on a été vraiment chanceux d'avoir la Maison Symphonique. Fait que ça, je crois, ça va être vraiment le fun parce que je sais pas quand est-ce qu'on va pouvoir refaire des trucs à la Maison Symphonique. On a fait une fois depuis le début de Mutec. C'était il y a quelques années. Mais ça va être vraiment cool. Puis en plus, il y a des performances qui utilisent l'orgue là-bas. Donc, on a essayé de faire un focus avec des artistes qui ont des pratiques qui fonctionnent bien là-bas aussi. Là, donc, il y a Callie Malone, puis Carolis, Coverdale, puis il y a aussi un autre projet qui vont utiliser l'orgue. Il y a 3 projets sur 6 qui utilisent l'orgue de la Maison Symphonique. Fait que ça c'est le fun. Sinon, ben bon, Jeff Mills, c'est un... je pense que le vendredi. Mais en fait, tu sais, moi, j'ai un petit faible pour Polygonia, là, qui est l'une des artistes. Puis Jaco aussi, elle est très, très, très bonne. Puis sinon, ben le samedi, moi, j'aime beaucoup aller voir le côté abrasif des choses. Là, il y a comme un programme avec Eviction, un autre projet qui s'appelle Cry, puis un band de techno-metal japonais qui s'appelle Violent Magic Orchestra,
0: okay,
1: le samedi. Ça va être vraiment, vraiment le fun. Il y a Herbert qui joue aussi plusieurs fois. Ça va être vraiment cool. Il y a tellement d'affaires, là. Mais j'invite les gens à aller voir la programmation. Puis en fait, si vous regardez les réseaux sociaux, il y a plein de trucs qui vous... On a même fait cette année un quiz.
0: Petit quiz en 4... Ouais,
1: c'est quand même super le fun.
0: C'est très malin, surtout.
1: C'est vraiment drôle parce que c'est en 7 questions. On te demande un peu qu'est-ce que t'aimes, puis on te propose des artistes à aller voir, tu sais. Donc, mais j'incite les gens à juste aller voir le site, puis de juste checker les réseaux sociaux. On a cette année, ils ont fait un travail incroyable, là. Greg et son équipe et Thomas, tout ça, là, ils ont fait un job incroyable, présenter les artistes. Il y a plein d'interviews qui présentent les artistes, puis il y a même des tu sais. On présente les programmes de façon super bien faite. Donc, c'est vraiment, vraiment le fun.
0: Eh bien, Vincent, merci. Merci beaucoup.
1: Ah, c'est fini déjà. Hein?
0: C'est fini,
1: My God,
0: oui.
1: Que je parle.
0: Eh bien, nous, on se quitte pour 4 petites minutes. Juste à temps, on se fait une petite pause musicale. On s'écoute Reform de Bomo Plage. Allez, c'est parti. Let's go, baby. Et surtout, ne quittez pas, vraiment, ne quittez pas, parce qu'après, c'est 55 minutes de set. Parfait pour préparer l'apéritif. Ouais,
1: parfait.
0: Ouais, vas-y.
1: Ah non, c'est bon, vas-y.
0: Allez, let's go. Oh, no, shit. Oh, shit. Qu'est-ce que j'ai fait? Ah, voilà, c'est bon.

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3: Et on est de retour sur les ondes du CISM 89.3 dans Faites Entrer un DJ. Attention mesdames et messieurs, mesdames et mesdames, c'est l'occasion du meilleur moment absolument merveilleux de cette émission, c'est-à-dire le set. Et on part tout de suite avec Vincent Lemieux. Mon cher, on est good?
4: Yes.
3: Let's go.
5: I suppose.

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Excellent pour préparer l'apéro. Moi, je vous souhaite un très très bon samedi soir. Magnifique rave Layer 5 qui se prépare. Si vous voulez rester enfermé, vous allez au stéréo voir Vincent Lemieux. Ça va être un bon samedi soir. On adore. Parfait. Et puis après, vous prenez une petite pause, deux petits jours de pause. Et puis après, c'est le départ de Mutech pour l'édition 2026. Moi, je vous fais des bisous et je vous dis à la semaine prochaine pour attention, mesdames et messieurs. Avec beaucoup de tristesse, je l'annonce pour la dernière de Fais Entrer un DJ. Allez, ciao!

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7: Bonsoir et bienvenue en ce samedi 22 août 2026. Ici Valérie Westwood et j'ai le plaisir de vous accompagner pour une heure de contenu explicite.

L'épisode 178 de Contenu Explicite débute avec deux chansons évoquant la mythique Lola Rastaquer, dont le nom rappelle cette épithète infamante utilisée par les Français de la Belle Époque pour décrire les nouveaux riches tanneurs d'Amérique du Sud qui venaient à Paris. On entendra Marianne la fidèle et la Jamaïcaine Lisa Danger. On enchaînera avec les textes authentiques, forts et incisifs de la rappeuse québécoise Sloane Lucas. Au programme, Je pense qu'on va perdre, Sixième sens et My Bad. Suivront deux chansons emblématiques du groupe punk de Philadelphie, Mannequin Pussy. On entendra Where's My Dinny et Loud Bark. Et pour terminer, un retour à une période où la parapsychologie captivait l'imaginaire collectif, à savoir les années 70. Il s'agira de deux chansons évoquant l'hypothèse de la perception extrasensorielle ou ESP. On entendra la chanson ESP de Masayoshi Takanaka et ESP du groupe Delight. Contenu explicite, épisode 178. Bienvenue. Comme annoncé dans l'intro, notre premier segment traite de Lola Rastaquer, la mythique Lola Rastaquer, titre d'une chanson que Lucien Ginsburg a composée et interprétée, et qui sera repris par d'abord Lisa Danger, chanteuse de reggae jamaïcaine, et Marianne Faithfull, que j'ai nommée dans l'intro Marianne la fidèle, qui nous chantera Lola R Forever. Quelques mots à propos du mot Rastaquer, mot qui désignait des tanneurs, des grossistes en peau de l'Amérique latine qui avaient fait fortune et qui étaient retrouvés à Paris et dont la fortune et l'étalage de cette fortune ne plaisaient guère aux locaux. Et le mot Rastaquer est devenu genre d'insulte pour dire qu'il y a toute personne qui était un peu parvenue, nouveau riche et qui avait mauvais goût et dont la fortune aussi était, disons, suspecte. Alors, encore un autre exemple où l'étranger, souvent, est vu avec suspicion. Bon, fin de la parenthèse, on arrive au texte. Donc, j'ai choisi les deux chansons parce que, bon, la chanson d'origine de Ginsburg, la voix narrative et l'amant de cette Lola Rastaquer, la chanson de Lisa Danger se positionne comme étant Lola Rastaquer, et la chanson de Marianne Faithfull est une tierce personne donc qui parle un peu des deux. Alors on a donc ces trois perspectives de la Rastaquer. Lisa Danger, dans sa chanson, dont la trame instrumentale est presque la même sur tous les plans de l'origine, je pense que vous allez l'entendre et le reconnaître tout de suite. Et il y a un texte qui est une alternance entre l'anglais et le créole jamaïcain. Et malheureusement,